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0: où l'armée israélienne reste mobilisée dans le sud. Le premier ministre israélien Benjamin Netanyahou s'y est rendu hier. Il a affirmé que son armée resterait sur place tant que le Hezbollah serait présent et serait une menace. Benjamin Netanyahou, dont le parti le Likoud est en tête dans les sondages pour les prochaines législatives, ce sera en octobre, mais il est talonné par le parti Yachar. Parti, ça veut dire droit en hébreu. Gadi Eisenkot, le chef de ce parti, a lancé hier soir sa campagne et il pourrait bien continuer à gagner du terrain. Son portrait avec Frédéric Misselin.
1: Sa mère voulait qu'il soit rabbin. Il est devenu chef d'état-major de l'armée israélienne. Gadi Eisenkot se présente aujourd'hui comme un citoyen ordinaire. Fils d'immigrants marocains, ce militaire de 66 ans apparaît comme l'homme qui peut battre Benjamin Netanyahou. Raphaël, un de ses partisans, loue son intégrité, même s'il manque un peu d'éclat lors de ses meetings politiques.
2: Il est droit. Il a perdu son fils, qui était en service militaire à Gaza. On ne peut pas laisser la situation comme elle est maintenant.
1: Gadi Eisenkot aime rappeler que son parti n'est ni à droite ni à gauche. Il ratisse large dans une société fatiguée par près de 3 ans de guerre. Ses détracteurs assurent qu'il ne parle pas anglais. Aucune importance, disent les militants. L'homme suscite avant tout l'espoir d'un changement. C'est un militaire rassurant pour ses soutiens. Il a servi dans une unité de combat d'infanterie, la brigade Golani. Il est aussi à l'origine de la doctrine d'Aïe, qui prône un usage extrême de la force comme outil de dissuasion. C'est finalement son manque de charisme qui pourrait bien être son principal atout lors de la prochaine élection. Frédéric Misselin, Jérusalem, RFI.
0: Aux États-Unis, la Cour suprême inflige un nouveau revers à Donald Trump. La plus haute juridiction du pays, à majorité conservatrice, a rejeté un décret du président, décret qui supprimait le droit du sol pour les enfants d'immigrés en situation irrégulière. Mais la Cour suprême a donc suivi de nombreuses autres juridictions qui affirmaient que ce décret n'était pas constitutionnel. En février déjà, elle avait invalidé les droits de douane de Donald Trump et lundi, elle a bloqué le limogeage de la gouverneure de la Banque centrale. En revanche, la Cour suprême suit Donald Trump sur 2 autres décisions. Elle valide l'exclusion des athlètes transgenres des compétitions féminines. Elle supprime aussi le plafonnement des financements de campagne électorale. C'est une décision que réclamaient les Républicains. Les États-Unis toujours qui expulsent des migrants vers un pays du Pacifique. Et c'est une première. Les Palaos ont accueilli il y a quelques heures un premier migrant. C'est dans le cadre d'un accord passé entre les deux pays et qui s'inscrit dans la continuité de la politique anti-immigration de l'administration Trump. En Afrique du Sud, les questions migratoires au cœur des débats à l'approche d'élections locales. Hier, des manifestations anti-immigration ont eu lieu dans plusieurs villes du pays et après des mois de violences xénophobes qui ont conduit au départ de 25 000 personnes. Et un mouvement en particulier a pris de l'ampleur, March and March. Il fait pression sur le gouvernement pour qu'il serre la vis sur les questions migratoires. Valentin Hugues.
3: L'organisation March and March a fait une entrée fulgurante sur la scène médiatique sud-africaine en seulement quelques mois. Et si le mouvement se dit uniquement citoyen, lors de la manifestation à Durban, sa chef de file Jacinta Ngobeni-Zuma a remercié certains partis politiques.
4: Si l'on veut changer certaines lois, nous avons besoin du soutien des membres du Parlement. Nous tenons donc à remercier Action SA qui nous a soutenus, ainsi que le parti MK.
3: Le MK Party, fondé par l'ancien président Jacob Zuma, est l'un des seuls à avoir ouvertement apporté son soutien à March and March. À l'approche des élections municipales et alors que l'ANC perd de l'influence dans le pays, la question migratoire est devenue un argument de campagne, notamment pour le MK. Et Lucky, adhérent croisé dans le cortège, ne s'en cache pas.
5: Ces gens se battent pour leur pays. C'est pour cette raison que des membres du MK sont ici. Il est nécessaire de leur montrer notre soutien pour gagner leur adhésion, car le MK, pour l'instant, est encore un petit parti et souhaite obtenir le soutien de la population.
3: Le média d'investigation Amabungane révèle que l'entourage de March and March entretient des liens aussi solides que discrets avec celui de l'ancien président Jacob Zuma. Valentin Hugues, Durban, RFI.
0: RFI 6h08 à Paris. En France, la fin d'une aide financière pour certains étudiants. Les étudiants non européens et non boursiers ne peuvent plus toucher les APL, les aides au logement. La fin de ces APL avait été votée dans le cadre du projet de loi de finances pour l'année 2026. Et les associations craignent que cette mesure ne précarise encore plus ces étudiants étrangers déjà fragilisés par la hausse des frais de scolarité à l'université. Éléonore Schmitt de la Fondation pour le logement redoute le pire à la rentrée de septembre.
6: Le droit de douane ce qu'on voit et ce

0: pourquoi on a alerté dès maintenant, c'est des cas de sans-abrisme qui vont se multiplier chez les étudiants étrangers. C'est des étudiants étrangers aussi qui pourront être davantage victimes encore des marchands de sommeil, par exemple, avec des appartements qui vont être loués alors qu'ils sont complètement indignes, des loyers qui ne pourront pas être payés tout simplement tous les mois, avec donc des risques d'expulsion derrière, parce que quand on n'a pas d'aide à côté, comme des APL pour payer son loyer, qu'en plus on doit se nourrir à côté, qu'en plus on doit se chauffer, forcément il y a des choix qui sont faits à un moment et des choix qui sont faits à contre-cœur. Donc il va y avoir des effets économiques, sociaux, en termes de santé sur les étudiants qui sont concernés, qui vont être vraiment dramatiques. On voit que malgré nos alertes, le gouvernement n'a pas voulu prendre la mesure des conséquences que cette politique allait avoir. Une politique qui, on le rappelle, est une politique, selon nous, de préférence nationale.
1: Éléonore Schmitt de la Fondation pour le logement, propos recueillis par Baptiste Coulon. On revient plus largement sur la suppression de ces APL ce matin dans le dossier du journal de 9h, heure de Paris. La France qui suspend aujourd'hui sa taxe sur les petits colis. En mars, elle avait imposé une taxe pour les articles achetés sur les plateformes de commerce en ligne non européennes. Une mesure facilement contournable, alors la France préfère s'aligner à partir d'aujourd'hui sur un droit de douane européen. Il vient d'entrer en vigueur et il vise les mêmes plateformes. Mais là aussi, ce droit de douane pourrait être facilement contourné, notamment via des immenses entrepôts construits à l'intérieur du marché unique. C'est ce qu'explique Jean-Guilhem Daré, délégué général du syndicat des indépendants et des TPE, les très petites entreprises.
2: Le droit de douane sur les petits colis suppose l'importation de petits colis. Or, les plateformes chinoises, que ce soit Chine ou Temu, se sont déjà organisées pour avoir des entrepôts, des immenses entrepôts sur le sol européen, notamment en Pologne. Donc en définitive, cette taxe sur les petits colis ne sera plus applicable parce que les colis vont arriver par conteneur en Europe et ensuite être diffusés sur l'ensemble du territoire européen. Donc en fait, ça va être une ligne Maginot par rapport aux produits chinois qui peuvent envahir nos territoires. Ces plateformes devront payer un droit de douane, naturellement, mais sur des volumes de produits qui seront nettement inférieurs au coût que représentent 3 euros par colis directement adressés depuis la Chine.
1: Jean-Guilhem Daré, délégué général du syndicat des indépendants et des TPE avec Agnieszka Kumor. Les éléphants rentrent à Abidjan. La Côte d'Ivoire dit adieu au mondial de foot après sa défaite 2-1 face à la Norvège. Ils y ont cru jusqu'au bout. Amad Diallo avait égalisé à l'heure de jeu avant le but décisif d'Erling Haaland à la 86e minute. Les Ivoiriens se contentent donc d'une première participation à un deuxième tour de Coupe du Monde. Mais l'attaquant Oumar Diakité avait bien plus d'ambition.
3: Globalement, on n'a pas fait un mauvais match. Il y a eu beaucoup de bonnes choses. Après, les Norvégiens ont su jouer le coup à fond. Je pense que ça nous a fait défaut à la fin du match. Je pense qu'ils ont beaucoup mieux maîtrisé leur coup. Et nous, on a subi ça, quoi. Beaucoup de déceptions. On était tous déçus parce qu'on ne voulait pas s'arrêter là. On voulait aller un peu plus loin. On voulait aller le plus loin possible. Voilà, on est une équipe jeune avec beaucoup d'ambition. Beaucoup de personnes veulent produire le meilleur football, donner le meilleur d'eux-mêmes pour l'équipe nationale. Donc, naturellement, on était déçus, quoi. Mais en même temps, j'ai confiance en cette équipe-là. Je sais qu'on va revenir, quoi.
1: L'attaquant ivoirien Oumar Diakité avec Eric Mamrut à Dallas. La Norvège donc affrontera le Brésil dimanche. La France, elle, sera contre le Paraguay hein, en 8e après sa large victoire 3-0 contre la Suède. Notamment un doublé de Kylian Mbappé et un autre but de Bradley Barcola. Le Mexique vient aussi de se qualifier en battant l'Équateur 2-0. Et les 16e de finale se poursuivent ce soir avec Angleterre, RDC à 16h temps universel, Belgique, Sénégal à 20h TU. Vous suivrez ces deux matchs en direct et en intégralité sur nos antennes africaines. Le dernier match de la journée à minuit temps universel opposera les États-Unis à la Bosnie. RFI, bientôt 6h13 à Paris. On poursuit ensemble notre tour du monde de l'actualité.
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5: Marion Cazanov.
1: À Hébron, des tensions grandissantes autour d'un lieu de prière partagé par les trois monothéismes et symbole de la mainmise grandissante d'Israël sur la plus grande ville de Cisjordanie occupée. La situation des droits humains se dégrade en Corée du Nord. L'ONU alerte sur la peine.
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2: L'heure du journal. Bonjour Marion Cazanov.
3: Bonjour Andréane.
2: Avec à la une de ce journal, le Venezuela. Une semaine après le double séisme, les équipes de secours sont sous pression.
3: Retrouver des survivants est maintenant presque impossible. De nombreuses familles ne se font plus d'illusions et insistent désormais pour retrouver les corps de leurs proches pour leur offrir une sépulture. Aux États-Unis, plus de limites pour les dépenses de campagne. La Cour suprême supprime le plafonnement de ses financements et ça profitera surtout aux républicains. Une décision qui intervient à quelques mois des élections de mi-mandat. Des marches anti-immigration hier en Afrique du Sud. Des milliers de personnes ont manifesté. Reportage à Durban dans ce journal. En Chine, une première réglementation pour protéger les seniors au travail. Et puis les Bleus en huitième de finale de la Coupe du Monde de football. Qualification facile hier soir face à la Suède. Le Mexique aussi en sera, alors que les Ivoiriens ont eux été éliminés par la Norvège.
2: Semaine après le double séisme au Venezuela, des montagnes de ruines et toujours des milliers de disparus.
3: 50 000 selon l'ONU. Le dernier bilan fait état de 1943 morts. Hier, un enfant de 3 ans a été retrouvé en vie, mais les chances de retrouver des survivants sont désormais infimes. Les familles des disparus en ont conscience. Leur dernier espoir est de retrouver le corps de leurs proches pour leur donner une sépulture. Nos envoyés spéciaux se sont rendus dans la zone la plus sinistrée, à Caraballeda, dans l'état de La Guaira.
4: Cet homme aborde un groupe de secouristes, mais ils ne parlent pas leur langue avec difficulté. Il explique qu'il s'appelle Juan Rodriguez et tente de savoir où se trouve leur campement pour pouvoir les prévenir lorsqu'il aura repéré les restes de sa sœur Dayane.
5: Elle était au sixième étage de cet immeuble. On en a déjà sorti 10 victimes. Il ne reste plus qu'elle. C'est nous, les familles, qui effectuons les recherches par nous-mêmes. Dès qu'on repère quelqu'un, on le sort pratiquement à main nue. Mais quand ça devient trop complexe, on a besoin d'aide. On fait appel aux autres professionnels. J'ai dû emprunter 3 pelleteuses.
4: À quelques rues de là, Valeria, une jeune femme de Caracas, interpelle à son tour les sauveteurs. Elle les supplie de l'aider. Son père, elle sait où il se trouve. Depuis des jours, elle peut voir son corps au milieu des décombres. Il avait emménagé dans cette ville balnéaire 2 jours avant les séismes.
6: Je veux l'enterrer dignement. Pour cela, il faut récupérer ce qu'on peut. Je sais que mon père n'est plus parmi nous, mais je ne peux pas le laisser là. J'ai acheté du matériel, j'ai un groupe électrogène, des pelles, des pioches, une meuleuse, des disques de coupe. Je n'ai pas besoin d'une escadrille. 3 ou 4 personnes suffiraient. Ça ne prendrait pas plus d'une demi-journée.
4: L'ONU estime à des dizaines de milliers le nombre de disparus. À ce rythme, localiser et extraire toutes les victimes prendra des semaines. Mélissa Barra, Jad El Khoury, Caraballeda, RFI.
2: Aux États-Unis, Marion, la Cour suprême inflige un revers, un de plus, à Donald Trump.
3: En février, la plus haute juridiction du pays, à majorité conservatrice, avait invalidé les droits de douane du président. Lundi, elle a bloqué le limogeage d'une gouverneure de la Banque centrale et cette fois, elle balaie le décret remettant en cause le droit du sol. Donald Trump voulait empêcher les enfants nés sur le sol américain de parents en situation irrégulière d'obtenir la nationalité américaine. La Cour suprême sanctuarise donc ce droit du sol. Donald Trump dénonce une mauvaise décision.
2: Il en salue en revanche 2 autres qui vont cette fois dans son sens.
3: La Cour valide en effet l'exclusion des athlètes transgenres des compétitions féminines scolaires ou universitaires. C'est une victoire pour le camp conservateur. Elle supprime aussi le plafonnement des dépenses de campagne électorale au nom de la liberté d'expression. C'est ce que réclamait de longue date le camp républicain et c'est une aubaine pour eux à quelques mois des élections de mi-mandat, comme l'explique Jérôme Viala-Godefroy, docteur en civilisation américaine et professeur à Sciences Po.
7: C'est sans doute la décision la plus importante parce qu'elle poursuit en fait un mouvement qui est engagé depuis 2010 vers une dérégulation croissante du financement politique. Et donc, ça va avoir des conséquences importantes. On peut voir qu'en fait, les garde-fous qui se sont mis en place post-Watergate sont désormais en fait quasiment démontés, n'existent plus. Et cette décision va avoir des conséquences importantes aux élections qui vont arriver parce que le Parti républicain a un avantage par rapport à des gros donateurs. En fait, l'avantage souvent des démocrates niveau financement, c'est ils ont des dons individuels à petits montants plus importants. Et le Parti républicain a beaucoup d'avance, notamment par ces dons faits par des grands groupes, par des compagnies. C'est bien clair que Trump en est tout à fait conscient et s'en est d'ailleurs réjoui.
3: Jérôme Viala-Godefroy, docteur en civilisation américaine et professeur à Sciences Po. Propos recueillis par Sofia Katsenkova.
2: Les questions migratoires au cœur des débats en Afrique du Sud.
3: Des milliers de personnes ont manifesté hier dans le pays pour réclamer le départ des personnes sans papier. Ces marches se sont déroulées après des mois de violences xénophobes qui ont poussé 25 000 personnes à quitter le pays. À Durban, dans l'Est, la mobilisation est restée relativement calme, mais les manifestants ont proféré plusieurs menaces et intimidations. Reportage sur place de Valentin Hugues.
8: Sakona, 26 ans et casquette noire sur la tête, manifeste pour la toute première fois.
9: Au départ, je croyais que ça ne changerait rien. Et puis j'ai vu que ça faisait la différence, que les clandestins partaient.
8: Face à cette nouvelle poussée xénophobe, le gouvernement promet de durcir son contrôle migratoire. Et 25 000 personnes ont déjà fui l'Afrique du Sud, se réjouit Carole, 60 ans.
10: Je pense que notre combat est juste et que nous sommes sur la bonne voie.
8: En investissant les rues du centre-ville, normalement animées, mais aujourd'hui désertes, ces milliers de personnes à l'humeur électrique instaurent un climat hostile aux étrangers.
11: Donc voilà l'illustration des intimidations des manifestants. La scène est assez frappante. On a à l'étage, sur un balcon, une maman et sa fille. La fille bouche ses oreilles pour se protéger du bruit et la foule de manifestants leur crie dessus et leur demande de partir en assumant qu'ils sont étrangers irréguliers, même s'ils n'en ont absolument aucune idée.
8: Si cette marche n'a pas donné lieu à des violences, la police annonce avoir ouvert une enquête après qu'un ressortissant étranger aurait fait une chute mortelle depuis le 8e étage d'un immeuble, se croyant pourchassé quelques heures avant le début des manifestations. Valentin Hugues, Durban, RFI.
3: L'Iran privilégie la diplomatie avec les États-Unis, mais se tient prêt pour la guerre. Les mots hier du négociateur en chef iranien, Mohamed Kalibaf, il réclame aussi le respect du protocole d'accord signé avec Washington. Avant toute reprise des pourparlers, les deux pays ont envoyé cette semaine une délégation au Qatar pour des discussions indirectes.
2: RFI 14h07 à Pékin, les travailleurs seniors mieux protégés en Chine.
3: Et depuis aujourd'hui, avec l'entrée en vigueur d'une réglementation pour ces personnes qui continuent à travailler au-delà de l'âge légal de la retraite. Contrat écrit, salaire minimum et assurance contre les accidents du travail deviennent obligatoires et cette mesure concerne une population croissante de seniors. Reportage à Pékin de Cléa Broderst.
12: Pour certaines personnes âgées, le principal problème n'est pas le manque de protection, mais l'absence même de retraite. Originaire d'une région rurale, cet homme explique n'avoir jamais bénéficié d'une pension. Il continue à travailler pour subvenir à ses besoins.
13: Quand on vient de la campagne, on n'a pas de retraite. J'ai travaillé toute ma vie sans jamais avoir de pension de retraite. Sans argent, comment subvenir à ses besoins dans la vieillesse ? Quel que soit l'âge, tant qu'on est valide, il faut travailler.
12: À Pékin, cet employé de restaurant et ancien vendeur ambulant évoque une autre réalité. Au-delà de ses propres besoins, il continue à travailler pour soutenir financièrement ses enfants malgré son âge.
14: Les enfants ont encore besoin d'argent. Si je m'arrête, leur vie sera encore plus difficile. Alors, on continue. On avance au jour le jour.
12: S'il estime qu'une meilleure protection serait bienvenue, il considère que beaucoup de travailleurs âgés n'ont guère de marge de manœuvre.
14: Qui ne voudrait pas avoir une protection ? Mais on n'a pas vraiment le choix. Sans diplôme ni compétences particulières, on ne peut que travailler pour juste manger à sa faim.
12: Pour ces travailleurs âgés, la retraite reste souvent un luxe plutôt qu'une réalité. Cléa Broderst, Lei Yang, Pékin, RFI.
3: Les océans enregistrent un nouveau record de chaleur, 21 degrés en moyenne pour le mois de juin, selon les données de l'observatoire Copernicus, le dernier record daté de 2024. Il a fait chaud en juin en mer, mais aussi sur Terre, avec un épisode caniculaire intense en Europe. Il persiste dans l'Est, avec un record de 42 degrés enregistré hier en Hongrie. Si en France les températures redescendent, elles devraient remonter dès ce week-end.
2: La France, où on connaît, Marion, ça y est, les dates date de la future présidentielle.
3: Oui, ce sera le 18 avril 2027 pour le premier tour. Le second tour aura lieu le 2 mai. Une source au sein de l'exécutif confirme ces dates données par le quotidien Ouest France. Ce calendrier devrait être officialisé ce matin en Conseil des ministres.
2: Et le dernier quinquennat d'Emmanuel Macron sera notamment marqué par l'adoption d'un texte de loi sur la fin de vie.
3: C'est la fin d'un feuilleton commencé il y a 2 ans, l'une des promesses phares du président. Les députés ont voté hier pour la 3e fois ce texte sur la fin de vie. Il dessine plus précisément les conditions de la future aide à mourir. Elle sera accessible sous condition à certains malades atteints d'une maladie grave et incurable. Marie Lecoq, les parlementaires ont donc voté pour hier, mais le vote a été serré.
15: Sans surprise, les députés ont une nouvelle fois adopté le texte sur l'aide à mourir, déjà voté en mai et en février dernier. Nicolas Bonnet, député écologiste, l'a approuvé. À l'image de son groupe, il défend une loi équilibrée et bien cadrée.
16: C'est une avancée qui ne va pas trop loin, qui permet vraiment, avec beaucoup de garde-fous, d'essayer. On se met au niveau de pays voisins chez qui ça marche.
15: Parmi les conditions, être français ou résident permanent dans le pays. Pour l'insoumis Adrien Clouet, c'est un texte trop amendé qui devient une loi de justice sociale.
17: Ce scandale qui oblige des gens à partir à l'étranger, à débourser des sommes folles pour pouvoir mettre fin à des souffrances dont ils sont perclus pendant des mois et des mois.
15: La députée Renaissance Annie Vidal a voté contre, à l'inverse de la majorité de son groupe. Elle dénonce une loi dangereuse.
18: C'est vraiment un cap gravissime qui a été franchi. On inscrit dans la loi qu'un homme, dans certaines conditions, aura le droit de tuer un autre homme.
15: Tout au long du parcours législatif, l'écart entre les pour et les contre s'est réduit. 60

0: La sélection de Didier Deschamps est suivie par des millions de supporters, même à plus de 7000 km de Paris. Reportage d'Emma Chevalier en Guyane française, dans une fan zone de Maripasoula, commune frontalière avec le Suriname.
1: Dans la plus vaste commune de France, les supporters exultent au coup de sifflet final. À Maripasoula, la victoire des Bleus est célébrée en famille et entre amis. Vêtue du maillot de l'équipe de France, Cassandra savoure cette qualification.
2: Très beau match, on est en huitième de finale, je suis très fière de la France.
1: Une nouvelle fois, Kylian Mbappé s'est illustré grâce à un doublé. Arnaud est fier de son favori.
3: C'était pas en fait, franchement Mbappé, comme d'habitude, franchement. Ah ouais, franchement, il a vraiment assuré.
1: Dans le bourg, une fan zone installée pour l'occasion fait le plein. Powell est venu partager ce moment avec ses proches.
4: C'est un moment convivial qu'on partage entre famille, entre amis. On s'attendait à ce résultat-là. Et donc, place au huitième de finale pour plus de spectacle.
1: À près d'une heure d'avion de Cayenne, sur les rives du Maroni, la fierté pour les Bleus rassemble, là aussi, les habitants. Emma Chevalier, Maripasoula, RFI.
0: Et des supporters qui seront encore très nombreux pour suivre le huitième de finale de la France. Ce sera samedi face au Paraguay.
5: Et on reparle foot dans les échos de la Coupe et dans la revue de presse africaine dans une petite demi-heure. Merci Marion Cazanov. 8h13 à Paris, l'info africaine dans 20 minutes. Et juste avant, notre grand invité international, Volker Türk, ce matin, haut commissaire des Nations Unies aux droits de l'homme. Il répond aux questions d'Arnaud Pontus à 8h20. Le journal des sports sur RFI avec Esteban Mirales. On parle tennis ce matin, mais on commence d'abord par les foot avec la Coupe du Monde qui se poursuit. L'équipe de France poursuit sa route et continue d'impressionner.
6: Oui, les Bleus ont largement dominé la Suède 3-0 à New York en 16e de finale. 4e victoire en 4 matchs, une nouvelle fois avec la manière. Kylian Mbappé a encore frappé avec 2 buts pour un total de 6 dans ce mondial où le Madrilène apparaît à la fois détendu, joyeux et déterminé. Un Kylian Mbappé en mission. Écoutez la réaction du meilleur buteur de l'histoire des Bleus.
7: Je dis toujours que je suis conscient de ce que je joue, conscient d'où je suis et ce que je dois faire, mais c'est pas seulement moi, je pense que l'équipe est parfaitement consciente de ce qu'on doit faire ici. C'était une nouvelle compétition qui commence aujourd'hui, on a bien joué, on a une entame un peu timide. Je pense qu'on pouvait mieux entamer le match, mais après on s'est fait mid-mid dedans, on a eu des occasions qu'on pouvait mettre avant, mais vous savez, ça fait partie du foot, on a réussi à marquer et on a contrôlé le match. On va se mettre vers le Paraguay, ils ont montré que c'était une équipe qu'il fallait prendre au sérieux, ils ont battu l'Allemagne, donc il n'y a pas de match facile en Coupe du Monde et on va aller là-bas pour essayer de gagner.
6: Et donc, prochaine étape pour Kylian Mbappé et ses coéquipiers, le Paraguay pour une place en quart de finale, ce sera samedi.
5: Alors ça c'est pour la France, en revanche, parcours terminé pour la Côte d'Ivoire.
6: Oui, à Dallas, les éléphants se sont inclinés 2-1 en fin de rencontre face à la Norvège d'Erling Haaland. Dommage pour les éléphants valeureux mais pas assez tranchants et réalistes offensivement. La déception du milieu de terrain Seko Fofana recueilli par Eric Mamrut.
8: Oui, énormément de frustration parce qu'on connaît notre équipe, on sait les qualités des joueurs qu'on a. Ils ont fait leur jeu, ils ont eu des opportunités, on a eu aussi des opportunités. Malheureusement, ça n'a pas suffi aujourd'hui, on a su revenir au score. Et malheureusement, sur la fin, ils font la différence. Mais je pense qu'on a fait beaucoup de choses positives. Aujourd'hui, on peut être fier de notre pays, on a su le porter devant le monde entier. Donc voilà, il n'y a pas à rougir et puis il faut aller de l'avant et puis digérer cette élimination.
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On va vous faire travailler maintenant un petit peu, et pour la bonne cause. On va faire une chanson en l'honneur d'un grand monsieur de l'accordéon, André Verschuren. Vous le connaissez bien sûr. Les fiancés d'Auvergne, sa plus grande chanson. Ce qui serait formidable aujourd'hui à Saint-James, c'est qu'on la chante tous ensemble. On essaye pour voir, comme ça je vous donne le ton. Écoutez bien.

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2: 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Vos annonces sont diffusées pendant un mois à partir de la date de réception. 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À vendre divers vêtements, hommes, femmes, enfants, également chaussures et vaisselle, le tout en très bon état et à très bas prix, c'est au 06 07 12 50 94. Avant, un aspirateur Karcher, très bon état, 80 euros, une paire de chaussures espadrilles jaunes, semelle compensée, taille 41, 50 euros, c'est au 06 75 58 41 02. À vendre un lit bébé IKEA en bois, 120 cm par 60, en très bon état avec matelas, 30 euros. Vend un vélo Reine des Neiges, 14 pouces, très bon état, 20 euros. Vend un vélo Decathlon Misty Girl 5, 20 pouces, 40 euros, en très bon état. Vend un vélo Decathlon Between Poply 500, 24 pouces, 65 euros, en très bon état. Et c'est au 06 75 25 59 88. Bonne matinée à tous à l'écoute du 90.9 FM de Radio Onden.
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1: Il est 11h sur l'antenne de Radio Anden, c'est donc le moment de retrouver votre rubrique et des communiqués de la vallée de l'Anden et des environs. À partir de la fin de cette semaine, le site Le Corbusier de Firmini vous invite à découvrir Solaire, une odyssée sensible. Une nouvelle exposition en église Saint-Pierre, proposée par Doppel Studio. En plus de renseignements, vous allez sur le site internet du site Le Corbusier de Firmini pour les horaires d'ouverture de l'église Saint-Pierre. Toujours au Corbusier, mais un peu au-dessus. Cette fois-ci, c'est un vide-grenier à l'unité d'habitation. C'est le samedi 4 juillet. C'est de 8h à 15h. À réserver aux particuliers, de quoi se restaurer sur place. Et si vous voulez réserver un emplacement, vous contactez le 06 26 56 89 21. À la fête de la batteuse. C'est à Saint-Chamond, à l'atelier du pin, c'est 2 rues du Clos Marquet, les 18 et 19 juillet. Des animations tout au long du week-end, animation musicale, animation pour toute la famille. L'entrée est gratuite et c'est au profit de l'association Kylian. Ah voilà, c'est terminé pour cette rubrique des communiqués de la vallée de l'Anden et des environs. Bonne matinée à tous à l'écoute du 90.9 FM de Radio Anden.
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1: Mardi 30 juin, François-Xavier Bieuville, nouveau préfet de la Loire, s'est rendu dans les locaux de SOS Violence Conjugale 42. Loin d'une simple visite de cette structure d'aide aux victimes et d'accompagnement des auteurs, la rencontre s'est rapidement transformée en une séance de travail pour avancer sur ces questions et agir concrètement dans le quotidien des personnes qui font appel à SOS Violence Conjugale 42.
2: Ça représente un sujet très simple, c'est que le président de la République, quand il confie un territoire à un préfet, il lui confie une population qu'il faut protéger. Et je vais même aller un peu plus loin, il lui confie une population générale. La population générale, ça a une signification extrêmement forte pour un préfet. C'est toute la population. Et par conséquent, tous les sujets qui portent atteinte à l'intégrité du corps social, tous les sujets qui portent atteinte à travers ces violences, quelles qu'elles soient, et les violences conjugales sont malheureusement un phénomène trop connu, trop bien connu, et pour ça, c'est pour la raison pour laquelle il faut lutter, est un sujet qui rentre directement dans la préoccupation et dans le champ de la responsabilité du préfet. Donc venir dans une association comme celle-là, qui est une association exemplaire, que l'État finance en grande partie, avec les outils de financement qui sont ceux de la dette, est non pas normal, mais une obligation. Enfin, moi, je suis là avec des personnes qui sont en réalité des collaborateurs du service public et qui travaillent avec leur raison d'être et leur manière de faire pour mettre en place des processus qui permettent de lutter. Moi, ce que j'ai échangé aujourd'hui avec ces associations, c'est deux choses importantes. La première, c'est le traitement de l'auteur. Et généralement de monsieur, parce que c'est dans 90% des cas, 95% des cas, monsieur qui est l'auteur des faits. Il n'y a pas de raison que madame quitte le lieu de l'habitation avec les enfants et que monsieur y reste. Ça devrait être l'inverse. Et donc il faut que nous travaillions à cette question-là. Trouver des tiers-lieux qui permettent d'écarter monsieur du foyer conjugal et de laisser madame avec les enfants à l'intérieur du foyer, parce que en réalité c'est une double peine pour madame et pour les enfants encore plus. Vous les sortez d'un cadre affectif, dans un cadre connu, etc. Donc il faut qu'on cherche des solutions, et je suis prêt à m'engager à travailler à cela avec l'association et la dette, et sans doute les intercommunalités.
1: Alors ici, avec les discussions que vous avez eues avec les coprésidentes de l'association, la directrice, les collaborateurs, c'est aussi, pourquoi pas, engager une réflexion sociologique, réfléchir pourquoi, qu'est-ce qui amène à ces phénomènes de violence, qu'est-ce qu'on y met dans tout ça, quelles sont vos idées?
2: Depuis 25 ans, on est devenu meilleur que l'on ne l'était il y a 25 ans. 25 ans, c'était quelque chose qu'on cachait sous le tapis. On n'en parlait pas, des violences conjugales. Aujourd'hui, c'est devenu un sujet dont on parle assez facilement et sur lequel on agit. On agit plutôt bien, d'ailleurs. Tous les acteurs sont alignés sur le sujet. La justice, bien sûr, avec les parquets, les préfets, le monde associatif, les intercos, tout le monde est aligné. Mais le problème, c'est qu'on est sur le dessus de l'iceberg. En réalité, on traite le sujet ex post, une fois que les faits se sont produits. Et ex post, on les traite bien, d'ailleurs. On sait protéger, on sait enjoindre, on sait imposer, on sait travailler avec l'ensemble des acteurs pour répondre à cela. La problématique, c'est ex ante. Comment fait-on pour mieux comprendre et mieux appréhender le phénomène? Et donc, c'est la question que je me pose et que je me suis très souvent posée. C'est: dispose-t-on d'une analyse qui permette de mieux prévenir et de mieux identifier les mécanismes de la violence, si tant est qu'on puisse les identifier pleinement? Et donc il faut y travailler scientifiquement. On a des bases de données, on a beaucoup de données détenues par différents organismes, l'éducation nationale, les forces de l'ordre, la justice, voilà, on a beaucoup d'éléments qui permettent d'appréhender le sujet. Il faut qu'on ait un peu plus de méthodes pour avoir une démarche scientifique pour mieux comprendre et dégager des lignes forces permettant de mieux anticiper et de mieux prévenir.
1: Aussi, autre sujet traité, le fait que les victimes n'aient pas à répéter sans cesse leur calvaire, que ces témoignages et leur parcours de vie ne soient pas répétés, puissent être disponible selon les services, qu'il y ait une simplification aussi de l'accompagnement.
2: Oui, c'est important, parce qu'on réalise pas à quel point le fait de devoir réitérer son récit, le fait de raconter ce qui s'est passé, est une souffrance supplémentaire. Une fois que vous l'avez raconté, c'est déjà très difficile pour une victime, parce qu'il y a un très fort sentiment de culpabilité. En réalité, on est dans les tréfonds de l'âme, on sonde les reins et les cœurs dans ces questions-là. Et donc, pour une victime, c'est très très dur de raconter son histoire, parce que c'est quand même le conjoint qu'elle a certainement aimé à un moment dans sa vie. Donc, en fait, vous dénoncez votre propre amour, mais c'est très difficile, il faut le comprendre. Et par conséquent, le récit est compliqué à faire. Et dans ce cadre-là, moi, j'avais travaillé quelques années sur une sorte de fiche navette qui permettait de faire en sorte que la victime ne raconte qu'une fois, une seule fois, une bonne fois pour toutes son récit, et qu'ensuite ce récit puisse naviguer naturellement entre les différents acteurs pour qu'on puisse éviter de lui imposer d'avoir réitéré à chaque fois la relation des faits. Je pense que ça serait utile d'y travailler de nouveau, parce que ça permettrait effectivement de simplifier, ça permettrait d'alléger le poids psychologique pour la victime, et puis sans doute d'être plus efficace, je pense.
1: Aujourd'hui, 30 juin, vous annoncez à l'association SOS Violence Conjugale 42 que vous êtes disposé à établir un calendrier pour avancer sur des projets, etc. Ce calendrier-là, comment va-t-il être dessiné? Vous attendez les propositions? Vous voulez ensuite être moteur aussi de réunions et pourquoi pas de discussions, d'assises, comme vous l'avez cité tout à l'heure?
2: Moi, je crois beaucoup à l'initiative. Vous savez, j'ai une phrase que vous m'entendrez souvent citer, c'est que l'initiative est individuelle et la réussite est collective. On est dans un cadre avec beaucoup d'acteurs très différents, des acteurs publics, des acteurs privés, des associations, des institutions. Donc il faut que l'État, sa fonction, c'est de créer les conditions. J'ai souvent cette métaphore du théâtre. Il y a des planches, il y a des acteurs, il y a un texte, il y a des décors, puis il y a un metteur en scène. Le metteur en scène, il crée les conditions de la pièce. Mais il n'en est pas l'acteur principal. Il faut toujours assembler les bonnes volontés pour mettre en place quelque chose. Donc l'État, sa responsabilité, c'est de créer les conditions de tout ça. Donc moi, je m'engage pour créer les conditions du diagnostic, de l'échange, des positions éventuellement des financeurs. Voilà, moi je pense qu'il serait intéressant à un moment ou à un autre que nous ayons un peu une démarche de conférence ou d'assises qui permettent de réunir l'ensemble des acteurs pour créer les conditions de ce qui permettra d'avancer encore plus et mieux sur ces problématiques. Une conviction personnelle est bien évidemment, sinon je ne le ferai pas avec autant de précision, d'engagement et de volonté. Donc il y a à la fois une conviction, mais il y a aussi une construction. J'ai envie de vous dire que la construction, elle précède la conviction. La construction, c'est la responsabilité qui est la mienne, qui est de considérer que les violences conjugales sont un fléau pour la société, qui entraîne tout un ensemble de dommages et qui trouble l'ordre public que l'on confie à un préfet. Et encore une fois, la population générale, moi je me dois de protéger une population générale. Et donc d'avoir une partie de cette population qui est, à qui on porte atteinte dans sa chair, fait partie de mes responsabilités. Donc c'est ce que j'appelle la construction. Et ensuite la conviction qui est la mienne, c'est que la violence, elle n'est pas verticale, elle n'est pas en silo. La violence, elle a des effets collatéraux. Elle s'horizontalise d'une certaine façon. Quand un enfant voit son père battre sa mère, vous imprimez chez un enfant une image qu'il sera peut-être lui un jour malheureusement victime d'une propre reproduction ou victime d'autre chose. Et donc, traiter la violence dans ce cadre-là, c'est une façon de traiter d'autres violences immédiates et puis d'autres violences futures. Et donc, par conséquent, c'est, vous l'avez compris, une construction du fait de mon métier, qui est celui de la protection d'une population générale, mais c'est aussi une conviction par rapport à ces phénomènes de violence qui doivent être enrayés. C'est pas acceptable d'avoir une femme qui subisse des violences de cette nature-là, de la même façon que c'est pas acceptable qu'un enfant en soit une victime collatérale. Donc cette conviction-là, elle est quasiment sociétale. Donc moi, je m'engage à titre personnel, si vous voulez entendre le terme, mais je m'engage surtout dans ce que je peux apporter, à la fois de volonté, d'énergie, de rassemblement, et puis mon autorité. Et ce que j'aime souvent à dire, c'est que moi, j'ai une boîte à outils. Et dans cette boîte à outils, j'ai différents outils, parmi lesquels l'autorité. Et l'autorité de l'État, c'est l'autorité en soi n'est pas une fin. Je veux dire, l'autorité l'autorité n'a jamais été une fin en soi. Elle n'a aucun intérêt si elle ne sert à rien. Donc moi, je la mets au service du territoire pour faire avancer dans les domaines qui me paraissent moins importants, par conviction et par construction. Je la mets au service pour faire avancer les sujets. Et c'est un outil qui, effectivement, peut peser dans la balance.
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1: 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Merci de rester avec nous à l'écoute de RFI, les médias Paris, 10h en temps universel. Le journal tout de suite, c'est avec vous Gilles Moreau. Gilles, bonjour.
2: Bonjour Caroline Paré, bonjour à tous. Dans l'actualité, une semaine après, le Venezuela tente de se remettre de la catastrophe. Les opérations humanitaires se poursuivent dans des conditions très difficiles. Chaque heure qui passe réduit encore les chances de trouver des survivants dans les décombres. Le Qatar accueille aujourd'hui des discussions techniques en présence d'Américains et d'Iraniens. Objet de leurs échanges indirects, la mise en œuvre de l'accord visant à mettre fin au conflit au Moyen-Orient. Dans ce journal aussi, les ambitions d'Édouard Philippe à moins d'un an de la présidentielle en France. Au mondial de football, les Bleus en démonstration contre la Suède. Et la mort du chanteur de disco, Victor Willis, le leader de Village People. Le double séisme au Venezuela, c'était il y a une semaine. Une semaine après, le bilan s'établit à près de 2000 morts, de très nombreux blessés, des dizaines de milliers de disparus. Bilan toujours provisoire et parcellaire dans un pays soumis à des restrictions de communication. Le gouvernement a ainsi limité l'accès à l'état de la Guayra, le plus durement touché, en imposant aux bénévoles l'obtention d'un laissez-passer livré à elles-mêmes depuis le premier jour. Les familles tentent désespérément de déblayer elles-mêmes les ruines pour y extraire les corps de leurs proches. Chaque jour, elles interpellent les sauveteurs internationaux dans l'espoir de pouvoir donner aux victimes une sépulture. Reportage de nos envoyés spéciaux Mélissa Barra et Jade Elkouri.
3: Cet homme aborde un groupe de secouristes, mais il ne parle pas leur langue avec difficulté. Il explique qu'il s'appelle Juan Rodriguez et tente de savoir où se trouve leur campement pour pouvoir les prévenir lorsqu'il aura repéré les restes de sa sœur Dayane.
4: Elle était au sixième étage de cet immeuble. On en a déjà sorti 10 victimes. Il ne reste plus qu'elle. C'est nous, les familles, qui effectuons les recherches par nous-mêmes. Dès qu'on repère quelqu'un, on le sort pratiquement à main nue. Mais quand ça devient trop complexe, on a besoin d'aide. On fait appel aux autres professionnels. J'ai dû emprunter 3 pelleteuses.
3: À quelques rues de là, Valeria, une jeune femme de Caracas, interpelle à son tour les sauveteurs. Elle les supplie de l'aider. Son père, elle sait où il se trouve. Depuis des jours, elle peut voir son corps au milieu des décombres. Il avait emménagé dans cette ville balnéaire 2 jours avant les séismes.
5: Je veux l'enterrer dignement. Pour cela, il faut récupérer ce qu'on peut. Je sais que mon père n'est plus parmi nous, mais je ne peux pas le laisser là. J'ai acheté du matériel, j'ai un groupe électrogène, des pelles, des pioches, une meuleuse, des disques de coupe. Je n'ai pas besoin d'une escadrille. 3 ou 4 personnes suffiraient. Ça ne prendrait pas plus d'une demi-journée.
3: L'ONU estime à des dizaines de milliers le nombre de disparus. À ce rythme, localiser et extraire toutes les victimes prendra des semaines. Mélissa Barra, Jade Elkouri, Caravaggeda, RFI.
2: Les États-Unis ont commencé à expulser des migrants illégaux vers un pays du Pacifique, l'archipel des Palaos, pays très peu peuplé. Sous la présidence de Donald Trump, les Américains ont intensifié leurs efforts pour expulser ces migrants, en proposant de les réinstaller dans des pays tels que l'Ouganda, le Salvador, le Rwanda et donc des territoires du Pacifique. L'immigration en débat aux États-Unis, toujours elle. La Cour suprême vient d'infliger un revers à Donald Trump sur le droit du sol. Elle refuse de limiter l'accès automatique à la nationalité américaine pour les enfants nés aux États-Unis de parents en situation irrégulière. Le président républicain fustige cette décision et appelle le Congrès à l'aider à mettre en œuvre la mesure par voie législative. Mais peut-il vraiment contourner une décision de la juridiction suprême? Réponse d'un spécialiste, Jérôme Viala-Godefroy, docteur en civilisation américaine et professeur à Sciences Po.
6: Il peut essayer de faire passer une loi, mais elle sera a priori remise en cause, et c'est ce que disent tous les spécialistes, par cette décision justement de la Cour suprême. Donc il faudrait en fait un amendement constitutionnel. Il faudrait donc changer la Constitution, et ça c'est quelque chose de totalement irréaliste, puisqu'il faut 2/3 du Congrès. Ce que fait Trump, c'est un schéma rhétorique assez classique, il transforme une défaite juridique en mobilisation politique. C'est un signal envoyé à l'électorat MAGA avant les midterms de novembre pour motiver son électorat. Donc il n'y a pas de surprise dans cette demande de Trump qui est pourtant tout à fait irréaliste sur le plan en tout cas juridique et institutionnel. On n'est pas du tout dans un contexte politique qui permet ce genre de choses puisqu'il faut vraiment un bipartisanisme qui n'existe plus. Là, on est vraiment dans une opposition entre les deux parties. Là, vraiment, on est dans quelque chose qui ne permettrait pas ce genre de choses.
2: Jérôme Viala-Godefroy avec Sofia Katsenkova. Des représentants américains et iraniens tiennent des discussions techniques ce mercredi à Doha. Objet de leurs échanges indirects, la mise en œuvre de l'accord visant à mettre fin au conflit au Moyen-Orient. Par ailleurs, syndicats et employeurs du secteur maritime continuent de considérer le détroit d'Hormuz comme une zone de guerre. Classement qui prolonge le doublement de salaire pour les marins qui acceptent d'y naviguer. L'actualité politique en France maintenant, c'est un air de pré-campagne présidentielle. À l'approche de son premier meeting de campagne dimanche prochain, Édouard Philippe tente de monter en puissance dans les médias. L'ancien Premier ministre vient d'enchaîner une interview aux Échos et la matinale d'RTL. Édouard Philippe ne veut pas laisser Gabriel Attal, qui se démultiplie depuis des semaines, occuper seul le terrain. Valérie Grasse.
7: Ce meeting dans l'entourage d'Édouard Philippe, on en attend beaucoup. C'est le premier meeting post-horizon. Une manière de dire que c'est le moment où Édouard Philippe va faire sa mue, commencer à parler à tous les Français et plus seulement aux sympathisants de son parti. Et la salle va être pleine, assure l'un de ses lieutenants, pour répondre aux rumeurs selon lesquelles elle serait configurée pour masquer un nombre de participants en deçà des attentes affichées, soit 5000 personnes. Dans la compétition avec Gabriel Attal aussi, ce moment est déterminant. Le patron de Renaissance a lui déjà réuni ses partisans le 30 mai dans un grand meeting et depuis, il se démultiplie dans les médias et sur le terrain. Édouard Philippe sait donc qu'il doit passer à la vitesse supérieure pour garder son avantage dans les sondages. De premier ralliement de macronistes annoncés récemment, la ministre Maud Bréjon, l'ancien député Éric Woerth, donne le sourire à son équipe. Mais la course ne fait que commencer. Édouard Philippe a fixé ce matin sur RTL la fenêtre pour se départager entre octobre et février prochain, car il faut qu'il n'en reste qu'un pour éviter le second tour RN-LFI.
2: Valérie Grasse, chef du service politique. Au Mondial de football maintenant, la suite des 16e de finale. Trois matchs au programme. Aujourd'hui, à 16h TU, la RD Congo défiera l'Angleterre. Et à 20h TU, le Sénégal jouera contre la Belgique. Enfin, la nuit prochaine, les États-Unis, pays hôte, seront opposés à la Bosnie-Herzégovine. On revient maintenant sur la performance des Bleus de Didier Deschamps hier soir à New York. Succès net et sans bavure, 3-0 contre la Suède, qui place ses Bleus encore un peu plus au rang de favoris. La France a été éblouissante de maîtrise, de justesse, de créativité et même de joie dans son jeu. Reportage à New York de Thomas de Saint-Léger.
8: Magique, magnifique, incroyable.
9: Avec tous les accents du monde, des adjectifs à faire rougir les Bleus. L'Amérique est amoureuse de cette équipe dominante et spectaculaire. Pierre, un Français installé aux États-Unis.
10: Vous n'avez pas vu le stade? Comme on dit chez nous, we outspend everybody, man. Il n'y avait que du bleu partout. On avait l'impression qu'on jouait en France. C'est la classe.
9: La classe dans les gestes. Sur un ciseau retourné, Olysée, en l'air, suspend le temps. Kylian Mbappé l'accélère et trouve deux fois les filets. À la sortie du capitaine, révérence de son sélectionneur, Didier Deschamps. Football champagne, football plaisir. Bradley Barcola, l'autre buteur du soir.
11: C'est incroyable le plaisir qu'on prend tous ensemble, qu'on attaque, qu'on défend ensemble. Franchement, c'est une vraie fierté et c'est magnifique de jouer avec des joueurs qui ont tant de talent. Donc on peut que prendre du plaisir sur le terrain.
9: Avec le sourire, les Bleus planent sur la compétition, invincible peut-être, l'avis du latéral Malo Gusto.
12: Non, on ne sent pas invincible, ce serait, je pense, inconscient de dire ça, mais on sait qu'on a la confiance avec nous, voilà, on sait que tout le peuple français est derrière nous aussi, on arrive à les faire vibrer, et je pense que c'est à nous de continuer comme ça et voilà, montrer qu'on veut se battre pour la Coupe, tout simplement.
9: Prochaine étape samedi contre le Paraguay, le même huitième de finale qu'en 1998. Vous connaissez la fin de l'histoire. Thomas de Saint-Léger, New York RFI.
2: Et le tableau des huitièmes de finale est en train de se compléter à cette Coupe du Monde. Donc il y aura France-Paraguay, mais aussi ce week-end Canada-Maroc et Brésil-Norvège. 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Allez, on passe à la musique. On a appris ce matin la mort de Victor Willis, leader de Village People, célèbre groupe disco des années 1970. C'est lui qui apparaissait sur scène en uniforme de policier. Il disparaît à l'âge de 74 ans. Tout de suite, l'un des tubes de Village People, Macho Man.

0: Hunter Willis, leader des Village People. Il meurt à l'âge de 74 ans. Bientôt, midi 10, ici à Paris, l'heure de retrouver Emmanuel Bastide pour 8 milliards de voisins. Emmanuel, bonjour.
1: Bonjour Gilles Moreau, prochain journal dans 50 minutes et chez 8 milliards de voisins, nous allons parler de la complexité foncière en Afrique avec bien sûr vos appels, les voisins et les voisines, en direct sur RFI.
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1: Bonjour, bienvenue, 8 milliards de voisins et de voisines. Aujourd'hui, peut-on sortir de la complexité foncière en Afrique ? Expropriation, déguerpissement, terres spoliées lors d'une succession, chantier ininterrompu aussi, ou encore litige sur la délimitation d'un terrain, par exemple. Sur un continent où, historiquement, la terre était censée appartenir à tous, via les chefferies traditionnelles, le foncier est devenu un enjeu de pouvoir et surtout un enjeu de multiples compromis. Compromis avec l'héritage colonial, comme avec les nécessités quotidiennes de sortir des blocages et des fâcheries. Alors est-ce qu'on peut vraiment simplifier les règles sans sacrifier les traditions et la culture ? Avec la croissance urbaine exponentielle, comment naviguer dans l'insécurité foncière entre droits modernes, normes coutumières ? Et puis au village aussi, quel accès à la terre pour les femmes qui la cultivent, parfois presque en majorité ? Nous allons en parler avec nos invités et puis bien sûr, vos témoignages qui nous intéressent, les voisins, les voisines. Racontez-nous vos mes aventures foncières, les conséquences aussi sur votre vie, sur celle de vos proches. Contactez-nous au 33 6 11 80 41 89. Souleymane Traoré, bonjour.
6: Bonjour.
1: Merci d'être avec nous en direct. Vous êtes un chercheur doctorant en droit public au sein du Centre de Recherche et d'Études Administratives de l'Université de Montpellier. Arnaud Mondjo-Bouzanga, bonjour.
7: Bonjour.
1: Merci d'être avec nous. Vous êtes doctorant en sociologie et anthropologie à l'Université de Rouen. Nous sommes également en liaison avec Vincent Devenon, bonjour.
8: Bonjour, Emmanuel Bastide.
1: Vous êtes géographe à l'université d'Abomey-Calavi, au Bénin. Et bien sûr, vous nous appelez, les voisins, les voisines, 33 6 11 80 41 89. On parle de la complexité foncière.
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2: Bonjour à toutes et à tous. À Paris, il est 18h.
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2: 16h, temps universel. Nous sommes le mercredi 1er juillet. Voici les titres de cette édition. Le Venezuela. Une semaine après les terribles tremblements de terre qui ont secoué le pays. De très nombreux morts, de très nombreux disparus et ce qui s'apparente à un miracle, des survivants. Hier, un enfant de 3 ans a été sauvé. En Afrique du Sud, au moins 900 arrestations au lendemain de manifestations contre les migrants. Dans l'actualité française, le Premier ministre Sébastien Lecornu est à Marseille. Le gouvernement se prépare à une nouvelle vague de chaleur dans le pays. Et puis nous resterons à Marseille pour un tout autre sujet. La superstar portoricaine Bad Bunny est en concert ce soir au Vélodrome. Mais avant de développer tous ces titres, parlons football. Coupe du Monde où la tension monte d'un cran de jour en jour, puisque nous parlons désormais de matchs à couperet. Ça passe ou ça casse. À ce jeu, les Congolais et les Anglais sont les premiers du jour à s'y frotter. 16e de finale, Angleterre-RDC débute à l'instant à Atlanta. Les Léopards, surnom des joueurs de l'équipe de RDC, disputent leur premier match à élimination directe de leur histoire. Alors les Léopards le savent, ils sont plus que jamais attendus par les supporters restés au pays, mais aussi, vous allez l'entendre, par le président à Kinshasa, Olga Massangou.
5: Cette fois, le président de la République s'en est personnellement mêlé dans son message à la nation ce 30 juin à l'occasion de la commémoration de l'indépendance. Félix Tshisekedi a appelé les Léopards à faire preuve de plus d'audace face à l'Angleterre.
6: À nos Léopards qui s'apprêtent désormais à défier l'Angleterre en 16e de finale, je veux adresser un message simple. Entrez sur le terrain avec la sérénité de ceux qui ont déjà honoré la nation, mais aussi avec l'audace de ceux qui savent que l'histoire n'a pas encore livré son dernier mot.
5: Comme Vincent, ils sont nombreux ces Kinois qui croisent les doigts et espèrent assister à un nouvel exploit de la sélection congolaise.
7: On attend ce match avec beaucoup d'impatience et on espère que les Léopards vont nous faire vibrer comme ils l'ont fait ces derniers jours.
5: Mais quelle stratégie Sébastien de Sabre devrait-il mettre en place pour faire tomber les Three Lions d'Angleterre? Vanessa, elle, a une idée bien précise sur la question.
8: On joue en bloc bas et si la RDC réussit à marquer un but dans ce match et bien défendre, on pourra battre l'Angleterre et se qualifier.
5: Une qualification pour le tour suivant résonnerait comme le plus beau cadeau pour le peuple congolais qui vient tout juste de célébrer le 66e anniversaire de son indépendance. Olga Massangou, Kinshasa, RFI.
2: Angleterre-RDC, un match à suivre en intégralité uniquement sur les antennes africaines d'RFI. Autre match à vivre un peu plus tard dans la soirée, Belgique-Sénégal, 20h, temps universel. Le match se jouera à Seattle.
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2: Vous êtes des héros, excellent travail, disent ces secouristes jordaniens au Venezuela. C'est un petit espoir au milieu de la catastrophe. Hier à Caracas, un enfant de 3 ans a été sauvé. Il a été secouru 6 jours après les violents séismes qui ont frappé le Venezuela. Ce sont des secouristes jordaniens qui ont réussi à sortir le petit garçon des décombres. Il a ensuite reçu les premiers soins avant d'être transporté à l'hôpital. Les sauveteurs l'ont retrouvé grâce à une caméra qu'ils avaient glissée entre les gravats. Alors une semaine après ce double tremblement de terre, il y a très peu de chances de retrouver des survivants, mais ce n'est pas totalement impossible. Comme nous l'explique Sébastien Mocarrer, il est coordinateur de l'équipe des secouristes de l'ONU au Venezuela.
4: un petit peu collapse sur le type apilamiento.
9: Les immeubles se sont effondrés en crêpe, comme on dit, et cela laisse peu d'espace pour survivre. C'est pour ça que les équipes de secours sont engagées dans une véritable course contre la montre. Nous sommes toujours dans une phase active de recherche. Nous avons déjà fouillé pas mal de bâtiments et c'est vrai que nous trouvons de moins en moins de survivants. Mais nous gardons espoir parce que ces dernières heures, nous avons détecté quelques signes de vie. Nous travaillons de toutes nos forces pour sauver ces personnes. La survie des gens bloqués sous les décombres dépend de plusieurs facteurs. Comment s'est effondré le bâtiment, si ces personnes sont coincées dans un espace propice à la survie, si elles sont bloquées ou blessées. Cela dépend aussi de leur âge et de leurs conditions physiques. Mais ce qui n'aide pas ici, c'est la chaleur et l'humidité qui sont fortes.
2: Des propos recueillis par Paola Estagnol de la rédaction en espagnol de Radio France Internationale. Le dernier bilan s'élève à près de 2000 morts et plus de 50 000 disparus par rapport à ce tremblement de terre au Venezuela il y a maintenant 6 jours. En Afrique du Sud, l'heure est désormais au bilan après les manifestations anti-migrants d'hier. Plusieurs milliers de Sud-Africains ont manifesté dans les grandes villes du pays, Johannesburg, Pretoria et surtout Durban. Selon la police, 120 manifestations ont eu lieu hier à travers l'Afrique du Sud. La plupart de ces marches se sont déroulées dans le calme, souligne la police. Des incidents ont toutefois éclaté dans plus d'une dizaine d'endroits. La police indique avoir arrêté 900 personnes pour violence. Au Proche-Orient, l'armée israélienne restera pour une durée indéterminée, que ce soit au Liban, en Syrie et dans la bande de Gaza. C'est ce qu'a déclaré aujourd'hui le ministre israélien de la Défense. Israël Katz ajoute, le but est de protéger nos habitants et nos communautés contre les éléments djihadistes. RFI à Paris, 18h07. Dans l'actualité française, les dates de la prochaine élection présidentielle sont désormais connues. Le premier tour aura lieu dimanche 18 avril et le second tour le dimanche 2 mai. Après cette décision prise en Conseil des ministres ce matin à Paris, le Premier ministre a pris la direction de Marseille. Sébastien Lecornu préside une nouvelle cellule de crise liée à la canicule et aux feux de forêt. Car Météo France a prévu sans doute un nouvel épisode de forte chaleur dans le pays à partir de ce week-end. Enfin aujourd'hui, 6 départements du sud de la France, les Pyrénées-Orientales, l'Aude, l'Hérault, le Gard, les Bouches-du-Rhône et le Vaucluse ont été placés en danger très élevé en rapport aux incendies. Des températures de l'air très chaud, des températures de l'eau aussi. Les océans viennent de connaître leur mois de juin le plus chaud jamais observé selon Copernicus. La température moyenne à la surface des océans a atteint les 21 degrés en moyenne au mois de juin. Et puis enfin, il va mettre l'ambiance ce soir au Vélodrome. Bad Bunny est à Marseille. Plus de 70 000 personnes sont attendues ce soir pour la première date française de la tournée mondiale du chanteur portoricain. Notre correspondante à Marseille, Elisa Amourette, a rencontré ce matin 2 fans de Bad Bunny.
10: Le concert de Bad Bunny est dans 10 heures, mais déjà Rania et Léa s'échauffent la voix. Elles sont venues de Nantes et Paris, spécialement à Marseille, pour voir la star portoricaine.
11: On s'est battu sur Ticketmaster avec ma pote Léa pour pouvoir avoir ses places. C'était très intense, mais on a réussi.
10: Pas facile de choisir la tenue parfaite pour Rania, qui veut rappeler que Bad Bunny est aussi un artiste politique.
11: Bon bah c'est bon, je vais opter pour le kéfir rose. Petite touche de couleur et petite touche de politique finalement, puisque Bad Bunny est anti-impérialiste.
10: Les deux amis ont minutieusement économisé pour s'offrir 2 tickets en fausse or au plus près du chanteur.
12: Le billet, 150. On a le déplacement. Moi j'ai payé 250 € de train. Puis après voilà, être sur place, la bouffe et tout, ça te fait vite 500 € minimum quoi.
10: Dernière retouche sur leurs habits et direction le métro pour être parmi les premières à entrer dans le stade.
12: Allez, c'est notre première fois au Vélodrome. Un peu hâte de voir ça.
10: Pour Léa, l'excitation monte à l'approche du stade.
12: J'ai des frissons.
10: Une poignée de fans est déjà là. Les deux amis vont devoir encore patienter quelques heures avant de pouvoir entrer dans le vélodrome. Elisa Amourette, Marseille, RFI.
2: Et un tout dernier mot de football avant de refermer ce journal à la Coupe du Monde. Le Congo vient d'ouvrir le score contre l'Angleterre.
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3: Alors merci de nous avoir amené le soleil. En effet, le soleil est bien badass actuellement, mais peut-être qu'on y reviendra. Et pour Kitchenette saison 17, on a troqué la mobilette pour une vintage estafette avec manche-disque chromé gourmette plein de sons d'une autre planète. Décollez donc vos étiquettes. Et comme le dit notre vedette Franck Dirless,
4: est-elle sensible à la fraîcheur d'un vin jeune et léger, friand et aromatique, ou préfère-t-elle la sagesse d'un vin vieux aux couleurs tuilées, dont les arômes de sous-bois rappellent la douceur de l'été indien?
3: Je ne sais pas, je propose qu'on goûte les deux, comme ça on verra bien. Allez, top générique.
5: Chanter, c'est ma vie. Chanter, c'est ma passion. Je chante pour mes amis, je chante un peu à l'église, lors des mariages, vous voyez, c'est tout à fait amateur. Et on m'a convaincu de faire un disque. Alors c'est un peu en quelque sorte, comment dire, une consécration, j'en suis très fier.
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5: J'espère que ce petit florilège de morceaux combien fameux, il y en a pléthore d'autres, mais il fallait faire un choix. Et voilà, et disons place à la musique.

0: entendu, grâce à notre ami Michael, pendant quelques secondes, c'était déjà pour rendre hommage à Areski Belkacem, compagnon de route, de vie, de scène et bien sûr de délire de Brigitte Fontaine. C'était Les Fraises, album de 2010 qui s'appelle Le Temps de l'Amour. Tout est dit. En tous les cas, bonjour à toutes, bonjour à tous. Bienvenue dans Kitchenette, la musique côté obscur, l'émission qui depuis 17 saisons ramène sa fraise chaque semaine et ainsi que quelques musiques également. Il était à la réalisation avec nous. Malgré ses 17 saisons, il n'est pas encore tout à fait aux fraises. C'est le professeur depuis peu à la réalisation. Bonjour professeur.
1: Bonjour, c'est toujours chaud avec vous.
0: Est-ce que c'est la saison des fraises? Oui, on peut. Elles sont gorgées de soleil là, oui, évidemment. Voilà. On peut en acheter alors, professeur.
1: Oui, vous pouvez en acheter. Oui, je ne sais pas comment vous voulez vous procurer, mais on peut en acheter effectivement.
0: Ah ben, il y a plusieurs possibilités, n'est-ce pas? Il n'y a plus à risquer pour nous guider, mais il est important que les fraises s'expriment. Et nous avons un invité avec nous que vous avez entendu en poésie en début d'émission. C'était très joli. Et lui, lorsqu'on lui parle de fraises, peut-être que ça lui rappelle des saveurs de certains cépages. Nous sommes que deux, mais on va l'applaudir. Dire chaleureusement, c'est Franck Dirles avec nous. Bonjour Franck.
2: Bonjour.
0: Vous n'êtes pas chanteur, mais vous adorez la poésie et un petit peu aussi le vin, c'est vrai?
2: Un petit peu. Et c'est pour ça que je suis ici, pour présenter le spectacle Anthocyane, la pièce de théâtre qui fait aimer le vin et qui s'accompagne d'une dégustation dans des endroits insolites. Et nous jouons partout en France.
0: Anthocyane, et on peut vous contacter directement. Vous avez un site web également.
2: Symposie, S-Y-M-P-O-S-I-E, symposie.com. Et toutes les informations sont sur le site.
0: Donc à la fin, une belle surprise, plusieurs poésies, toujours un petit peu imagées autour du vin.
2: Sur les musiques originales du spectacle.
0: Je ne me souviens plus la formule exacte, mais l'abus d'alcool est à consommer avec modération, c'est ça? Je ne sais plus.
1: Comment on dit ? Il peut être même dangereux pour la santé.
0: Oui, surtout en période de chaleur. Et puis c'est voilà. Important de manger également, si jamais l'on boit de l'alcool, évidemment. On va entendre une chanson aussi que vous avez écrite, c'est bien ça?
2: C'est ça, j'ai écrit le texte de « Ce que t'as pris ». Lors d'un voyage en Blablacar, j'ai rencontré Eléa, avec qui nous avons vraiment sympathisé. Et elle était dans une période un peu difficile de sa vie. Et cette chanson, quand je lui ai montré, elle me dit « ça me parle énormément ». Et j'ai envie de la mettre en musique. Je lui ai offert la chanson et elle en a fait vraiment quelque chose d'original qui me plaît beaucoup. Et on continue de travailler ensemble. Et là, je viens de livrer un deuxième texte sur ses paroles à elle. J'ai arrangé ce qu'elle voulait dire. Et on a un troisième morceau même encore qui va certainement bientôt voir le jour.
0: Vous l'avez compris, notre invité Franck Dirles est un amoureux des vers et des vers. Ça s'écrit de façon différente. Qu'est-ce qu'il y aura d'autre dans le sommaire, chers amis? Dans quelques secondes maintenant avec vous, c'est la News Kitsch. De quoi est-ce qu'on parlera, professeur?
1: On va rendre hommage à Gage Patti.
0: Ah, donc totalement différent de la semaine dernière où vous rendiez hommage à Franck Michael.
1: Ah oui, à Franck Michael.
0: Ouais, on va dire c'est carrément l'opposé, mais oui, on va parler de Gage Patti. Et c'est bien normal. Et puis, vous avez également la vidéo Kitsch vers le milieu de l'émission. Et bien sûr, les images sur notre site web kitchenette.fr. Nous allons nous attarder sur Bagdad Rodeo, le fabuleux groupe néo-punk, on peut dire militant, mais aussi punk très drôle. Ce sera un morceau de circonstance par rapport à ce qu'on voit, puisque ça s'appelle Climato-complotiste. Et on va vous parler de ce clip. Et juste après la diffusion de la chanson, on aura peut-être une petite surprise concernant ce groupe Bagdad Rodeo. On n'oublie pas, professeur, juste avant donc les mots de Franck qui va faire en live pour terminer cette émission, qu'est-ce qu'on aura, professeur?
1: Le hard kitsch, comme d'habitude.
0: Et le principe, c'est les morceaux que...
1: Vous n'écoutez pas jusqu'au bout et pour cause.
0: Et pour cause, heureusement, voilà, ce seront à peine des bouts de verre, entre guillemets, entamés. Mais pour l'heure, puisque vous avez la parole, vous allez la garder. Alors, elle nous a enivrés par ses mots, par ses danses et par sa voix. Et par ces mélodies, on peut le dire, c'est la première rubrique de l'émission et c'est le professeur qui s'en charge. C'est la news tout de suite.
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1: Alors, Gage Patti nous a quittés, comme tu le sais, Olivier, il y a quelques jours. C'est une artiste qu'on reconnaissait immédiatement, évidemment, avec une voix grave, une présence singulière, une façon de faire de la pop comme un spectacle. Elle se forme comme danseuse et fréquente la scène contemporaine avant de se lancer dans la musique. Et en 1987, donc l'explosion avec Étienne, je crois qu'il est resté quelques semaines numéro 1 au top 50. Un type énorme, mais aussi en concentré de son époque, ses provocations, sensualité, clips très théâtraux, look parfois improbable, bref, tout le charme et le kitsch des années 80. Elle a fait 4 ou 5 albums, dont son deuxième sorti en 1992, qu'elle a enregistré dans le studio de Prince.
0: Pas mal.
1: Avec un de ses musiciens. Gage Patti, c'était justement ça, une artiste qui n'a jamais voulu être lisse. C'est ce qui l'a un petit peu tué professionnellement, je pense. Elle mélangeait élégance, excentricité et démesure. J'ai programmé ce titre un peu méconnu, c'est Dans tes yeux, enregistré en duo avec Gonzalez. Donc Gonzalez, son vrai nom, Jason Beck, c'est un musicien canadien inclassable, pianiste virtuose, compositeur, producteur.

0: une belle collaboration.
1: Oui, évidemment, là, elle est beaucoup moins dans la provocation que dans les années 80. On ressent une artiste beaucoup plus fragile dans un morceau beaucoup plus languissant. Et donc, c'est un morceau qui rappelle que parfois, derrière les paillettes, il y avait surtout une vraie interprète.
0: Il est poète, le professeur. D'ailleurs, vous avez vu aussi, Franck.
1: D'ailleurs, elle avait joué, je crois, dans les monologues du Vagin d'Eva Hensler pour 200, je crois, représentations avec une certaine, comme tu le sais, Caroline Loeb, je crois.
0: Gajpati, forcément, vous connaissiez Franck ou pas?
2: Je connaissais, surtout, on a des souvenirs avec Étienne et sa façon de danser, et cette posture de cabaret a marqué notre génération.
0: Avec ce clip incroyable où elle mettait Madonna à l'amande.
1: Le clip a été interdit dans plusieurs pays.
0: Elle se faisait siffler aussi à l'époque dans ce clip.
1: Elle se fait censurer encore aujourd'hui.
0: Il ne faisait pas bon s'appeler Étienne à l'époque. Moi, j'en connaissais certains. Là, à l'école, c'était terrible. Il passe un mauvais quart d'heure. Donc il y a une partie de sa carrière que vous avez omis, professeur. Ça n'était pas la première fois qu'elle chantait Gajpati, loin de là. Et c'était plus de 20 ans avant, en 66. Elle avait donc à peine 20 ans, avec son mari de l'époque. Et c'était un duo qui s'appelait Yves et Patricia.
1: Honnêtement, oui, Yves aussi, il a eu des problèmes. Honnêtement, vous l'apprenez, je n'ai trouvé ça nulle part, mais d'où tenez-vous cette
0: Yves
1: information?
0: Alors, Yves et Patricia, peut-être qu'on vous sortira ces sons-là, ça vaut le coup. C'était vraiment son mari à l'époque, il était quand même plus âgé qu'elle, elle avait à peine donc 19 ans à l'époque, lui, donc il avait une vingtaine bien tassée. La preuve, il est encore vivant, il a 88 ans. Yves Gilbert, voilà, et Yves Gilbert a sorti, figurez-vous, en 2024, un album qui s'appelle tout simplement « Je suis encore en vie ». Je suis encore en vie, voilà.
1: C'est important de le préciser, oui.
0: Allez découvrir Yves et Patricia. On a là un duo avec déjà deux belles voix, mais une jeune fille très sage de 19 ans qui s'exprime avec son plus âgé, entre guillemets, compagnon. Et le comeback totalement tonitruant, plus de 20 ans plus tard, avec Étienne, la quadra sûre de sa force, j'ai envie de dire, et de son sex appeal, on peut dire ça aussi comme ça, elle en jouait beaucoup, avec toutes ses années de danse. C'est l'un des comebacks les plus retentissants, je pense, avec cet écart de 20 ans de la chanson française. Franchement, j'en vois assez peu d'autres.
1: Et j'avoue que je ne sais pas d'où vous tenez cette information, mais elle est disponible nulle part.
0: Yves et Patricia, cherchez sur Internet, il y a même un clip très drôle qui s'appelle Daddy Doom ou je ne sais quoi, mais voilà.
1: Donc elle s'en est pas vantée en fait après.
0: Vous aurez du mal à reconnaître Gajpati en effet. Je ne sais pas si le niveau de poésie tient le bien, vous validiez à l'époque ou pas.
2: Je me souviens avoir beaucoup chanté ce morceau, mais je pense que je n'avais pas exactement la signification de ce que j'étais en train de dire.
0: Quand on était plutôt jeune, tient le bien. Bon, on se doutait que c'était un peu parce qu'il y avait Madonna à l'époque. On se doutait qu'il y avait des connotations un petit peu spéciales, mais quoi exactement? Bon, quelle est la part de musique dans votre spectacle Anto-Siane, cher Étienne, non, cher Franck. Franck Dirles, notre invité.
2: Alors, il y a plusieurs musiques dans mon spectacle. Il y a déjà la musique des mots tout au long du spectacle, avec c'est rythmé par des morceaux de poésie qu'on entend ou qu'on n'entend pas. Il y a beaucoup de rimes. Je suis assez friand des alexandrins que je dissimule, que je cache discrètement, en tout cas dans l'interprétation. Ça n'est pas forcément toujours évident de reconnaître que c'est un texte tout à fait rythmé. Et puis, il y a des musiques que à cinq moments, il y a la musique qui apparaît et trois d'entre elles sont des créations particulières par des amis qui ont contribué à l'amélioration de ce spectacle, parce que je trouve que la musique apporte énormément de choses.
0: Ça commence par quoi précisément, Franck?
2: Alors, on est dans l'appartement de Malbec et Malbec lit un livre, il se documente, il s'informe sur toujours de la technicité. Le silence se fait et on amène le public dans un univers tout à fait particulier. Je vous laisse écouter les premières notes de musique. Et là, le spectacle commence par le cycle végétatif de la vigne qui est interprété par Malbec sur scène. Et donc, la première rupture tellurique permet de pouvoir se connecter au sol. Et en fait, il se déploie comme une liane se déploie tout au long de l'année. Nous allons suivre son évolution jusqu'à ce que le fruit, la feuille apparaisse, qu'il se fasse vendanger, pressé et dégusté pour pouvoir introduire ce spectacle.
0: Malbec, ça n'est pas vous, c'est votre camarade qui interprète Malbec, hein, c'est bien ça.
2: C'est ça. Et mon camarade Benjamin du Sud, qui interprète divinement Malbec, Malbec qui est amoureux d'Anthocyane depuis le collège, et on croit bien quand même qu'il n'a jamais osé ni lui parler avant de l'inviter pour dîner, ni parler à d'autres femmes dans sa vie. C'est une comédie dans laquelle on va le voir évoluer et prendre confiance en lui pour pouvoir prendre ses responsabilités dans l'invitation qu'il a donnée à Anthocyane.
0: C'est un spectacle tridimensionnel, on va dire, en trois parties assez distinctes. Il n'y a pas que des choses à voir dans ce spectacle.
2: Il y a aussi des choses à boire, et on commence même par boire. Une fois que le public est installé, on vous amène en voyage avec une dégustation olfactive pour pouvoir se connecter aux émotions. Au bout de 5 minutes, on vous amène de quoi boire avec un verre de vin que vous allez prendre le temps de déguster au fur et à mesure que le spectacle va commencer, parce que vous allez pouvoir voir le spectacle avec le verre à la main. Et c'est un vin qui a une très très belle longueur en bouche, ce qui permet de pouvoir le siroter, comme on dit, oui, le boire à toute petite gorgée pour qu'il dure le plus longtemps possible et profiter de ce plaisir gustatif qui fait saliver.
0: Et après le spectacle, il y a une troisième partie. Mais ça n'en finit pas. Alors là, on reste tous ensemble.
2: On reste tous ensemble, on réaménage l'espace, on fait un cocktail dînatoire et tout le monde autour de la table continue à échanger, à discuter, à rester dans l'émotion du spectacle.

0: te poser. Avant tout ça, on va passer à la deuxième rubrique de l'émission. Et là, on va vous proposer une chose à voir et à entendre, bien sûr, sur notre site web kitchenette.fr. Il s'agit de la vidéo kitsch.
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0: Et c'est un groupe qui a un peu débuté en même temps que notre émission, c'est-à-dire un petit peu plus tôt, même 2009. Nous, on a démarré en 2010 et c'était même Tony Truant, car c'était le monde de mer de leur premier single. Ce sont les Bagdad Rodeo, bien sûr. Ils n'avaient pas échappé, évidemment, à nos ondes à l'époque. Et là, ils en sont déjà à leur quatrième album, Part 2, car le quatrième album n'en finit pas. Il y avait la première partie, maintenant il y a le deuxième. Et on va retrouver climato-complotiste et qui met en scène un espèce de super climato-man qui détruit un petit peu toutes les formes de lanceurs d'alerte entre guillemets sur ce climat qui s'emballe. On l'a bien remarqué. Puis on le voit dans le clip, il a un meilleur ami grâce au système de flemme, n'est-ce pas? Il s'incruste dans des images avec un certain Donald Trump plusieurs fois et on le voit même à la fin au G20 ou au G7, on ne sait plus. Enfin, le 20, on en parlera peut-être un peu plus tard. Bref, pleinement d'actualité à plus d'un titre, les Bagdad Rodeo et peut-être une surprise juste après dans Kitchenette.

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1: Bagdad Rodeo avec climato-complotiste, donc le stade ultime du climato-scepticisme. Et nous avons l'un des deux fondateurs de Bagdad Rodeo, normalement avec nous, Cristobal, fondateur et guitariste. Bonjour Cristobal, est-ce que tu nous entends ?
2: Bonjour, salut.
1: Alors est-ce qu'on t'appelle juste Cristobal ou est-ce qu'on t'appelle carrément Cristobal Sanchez del Rodeo ?
2: Ah bah si t'as la patience, tu peux m'appeler Cristobal Sanchez del Rodeo, mais Cristobal ça va.
1: On ne peut pas faire plus d'actualité que ce fameux climato-complotiste parce que actuellement, eh ben, ils ont pas beaucoup d'arguments les climato-complotistes parce que là on a eu deux séries de

0: de bouleversement assez costaud. Vous avez eu encore une fois le nez, les Bagdad Rodeo.
1: Mais moi, j'aimerais en fait que la chanson qu'on a écrite ne serve à rien et que les gens se rendent compte qu'effectivement il y a un problème avec le climat et qu'effectivement il va falloir changer les comportements et changer radicalement de politique, etc. Mais malheureusement, c'était déjà ce qu'on pensait avec le Covid, c'était déjà ce qu'on pensait pendant plusieurs crises et au final, la mémoire est courte et je ne sais pas si le climato-scepticisme va vraiment s'arrêter comme ça du jour au lendemain, simplement parce qu'il y a deux épisodes de canicule. Mais j'espère.
0: Vous l'avez écrite avec votre cofondateur, le chanteur monsieur De La Tourette.
1: Ouais, c'est ça.
0: Les paroles, c'était lui ?
1: Ouais, bien sûr, ouais. 90% des textes, c'est lui qui les écrit. Et après, on discute des sujets, on discute, on se met d'accord sur ce qu'on dit et sur ce qu'on ne dit pas.
0: Et bien sûr, ensuite, il y a le clip qu'on vous a mis donc, sur kitchenette.fr. Alors là, eh bien, il se transforme, monsieur De La Tourette, en super climatoman.
1: Climatoman.
0: Qui côtoie les grandes ce monde, en particulier président américain. Mais vous n'êtes pas en reste, vous êtes vous-même des super-héros. Vous êtes qui, vous, exactement? Quel super-héros vous incarnez, vous vous souvenez?
1: Je ne sais même plus comment je m'appelle dans le truc.
0: Il y en a un qui fait du compost, il y a Compostman, il y a Veritéman, il y a...
1: Je crois
0: il y a Evolution Man.
1: Verito, ça c'est Mathieu.
0: Oui.
1: Moi, je crois que je suis Evolution Man.
0: Ah, donc vous êtes le premier à vous faire latter par le super complotiste, alors.
1: Ouais, c'est ça. En fait, il est plus fort que nous, quoi. Il nous latte à chaque fois. Mais bon, on va pas spoiler la fin, quoi. Il faut voir. L'union fait la force, on va dire.
0: Vous avez bien dû vous marrer dans vos petites tenues toutes moulantes et colorées.
1: Ouais, c'est un peu un truc de gamin, quoi, tu vois. Se retrouver avec des tenues moulantes, c'est toujours un grand moment, quoi. Alors... Surtout quand tu les as payées 2 balles. Et bon, voilà. On va dire que ça nous met pas forcément en valeur, quoi.
0: Donc 17 ans après, un peu comme nous, on est né en 2010 et vous, je crois, en 2009, vous continuez à vous marrer finalement comme des gamins, puisque vous avez cité le mot vous-même, Cristobal.
1: Ouais, c'est le but du jeu, hein. C'est le but du jeu, sinon on le ferait pas, quoi. On se marre, bon, après on parle aussi de sujets graves, hein. c'est pas que... Mais on essaye d'aborder les choses en se marrant, quoi.
0: Et donc tout a commencé, vous étiez colocataires, c'est ça, tous les deux, ou vous...
1: Ouais.
0: Ouais, à Paris
1: on était à Paris tous les deux en coloc, mais à la base on était dans un groupe de néo-métal avant qui s'appelait Liquide. On pouvait pas écrire exactement ce qu'on voulait, parce que le métal, même si c'est un style qui est super, c'est un style qui a des codes assez rigides et qui nous permettait pas d'être libre sur ce qu'on avait envie de dire ou d'écrire. Donc c'est pour ça qu'on a monté Bagdad Rodeo, c'est pour ça que on a fait ce truc là, mais ça fait 20 ans qu'on travaille ensemble avec Ludo.
0: Vous vous êtes connus donc à Paris, vous étiez j'imagine étudiant, ouais. Et tout le groupe, je crois maintenant, est à Montpellier, quasiment tout le groupe, c'est vrai ?
1: Non, pas tout le groupe. C'est beaucoup plus compliqué que ça. Ludo, lui, il est à Strasbourg, moi je suis à Montpellier.
0: Ah oui, donc c'est l'opposé.
1: L'autre guitariste est resté à Paris, et puis le batteur est à côté de Font-Romeu, et le bassiste est à Bayonne.
0: Donc vous faites les 5 coins de la France à vous tout seul, un
1: ouais,
0: à Montpellier,
1: ça, ouais.
0: Un à Bayonne, un à Font-Romeu, un à Strasbourg, un à Paris.
1: Aussi à Palma de Mallorque, parce qu'on s'est dit autant y aller à fond, quoi.
0: Ben voilà, vous vous retrouvez à Mallorque, c'est parfait. Alors je vous présente nos camarades qui sont là avec nous. Il y a le professeur depuis peu à la réalisation.
2: Bonjour, depuis 17h.
0: Et nous avons également notre invité, Franck Dirless, lui-même poète-œnologue.
3: Ok. Bonjour.
1: Salut. Bonjour.
0: Autre accent du Sud également, peut-être pas de Montpellier, mais en tous les cas, vous avez des choses en commun, je pense.
3: Du Grand Sud, oui, je suis originaire de Toulouse, entre Bayonne et Montpellier et Font-Romeu, et j'ai appris à connaître le vin dans les Pyrénées-Orientales.
1: Ah d'accord, génial. Mon frangin fait du vin aussi, lui dans le Jura.
3: Il faut qu'on parle.
0: C'est le 4, partie 2, c'est ça que vous défendez actuellement,
1: ouais,
0: les Bagdad Rodeo.
1: Ouais.
0: À l'automne, c'est ça, vous serez notamment dans la Drôme, ouais. Dans le Lyonnais, dans le Beaujolais peut-être.
1: Le 21 novembre, on sera à Saint-Savas pour la Zigoteuf. festival. Et on jouera aussi la veille au nord de Lyon et le lendemain à Grenoble.
0: Ça vous fait un point commun d'ailleurs, Franck. Vous allez jouer dans la Drôme aussi bientôt, je crois.
3: Je vais jouer dans la Drôme le premier week-end du mois de septembre.
0: Un peu avant, okay. Peut-être. Cristobal, donc, vous préparez déjà le prochain album. En fait, vous n'arrêtez pas de sortir des titres tout le temps. On entendra tout à l'heure Rock'n'Roll Loser, c'est votre prochain clip, c'est ça?
1: Ouais, Rock'n'Roll Loser, ouais, c'est le prochain clip qu'on va sortir en septembre-octobre. C'est un peu nous, Rock'n'Roll Loser, mais pas que. C'est cette façon, en fait, de pas vouloir accepter la musique comme un produit de consommation, mais plutôt comme un style de vie, quoi.
0: Il y a eu donc un album qui s'appelait Bagdad Rodeo, un album qui s'appelait 2, un ouais, album qui s'appelait 3. Le quatrième, il y a eu le quatrième partie 1, et là donc on a le quatrième partie 2. Comment s'appellera ouais, le prochain, donc, qui sortira, je crois, l'an prochain?
1: Il s'appellera 4 partie 3.
0: Et ensuite 4 en fait, partie 4.
1: On ne fera jamais de cinquième album. On continuera à faire. En fait, l'album 4, c'est ce qu'on a appelé l'album sans fin.
0: Ah, d'accord.
1: Parce qu'on se permet de sortir des titres quand on a envie et pas simplement d'être obligé de les sortir à chaque fois qu'on en a écrit 12, etc. Donc c'est très possible qu'il y ait des nouveaux titres de Bagdad Rodeo qui sortent à l'automne, qui seront après présents dans l'album 4 partie 3.
2: Et pourquoi l'album 4 et pas 3 partie 4, 3 partie 6? Il y a une symbolique pour vous?
1: Parce qu'on l'a commencé au quatrième album.
2: Ah, d'accord.
1: C'est l'inverse. On avait déjà sorti le troisième. Et quand on a voulu faire le quatrième, on s'est dit, on fait plus d'albums, on fait que sortir des titres.
2: Vous voulez pas le quitter, vous
1: et puis
2: pas
1: finalement, le quitter, comme il y a beaucoup de gens qui ont envie de vendre des albums, du coup, on a décidé de collecter les 12 premiers titres dans l'album 4 partie 1, mais c'était vraiment des titres qu'on avait déjà sortis pour la plupart. Comme on fait beaucoup de morceaux qui sont en rapport avec l'actualité, si on est obligé d'attendre 2 ans d'en avoir composé 12 pour pouvoir sortir un album, bah, y a beaucoup de choses qui sont un peu périmées, en fait. On parle d'un sujet qui est plus vraiment intéressant à ce moment-là, alors que le fait de pouvoir les sortir directement, étant donné qu'on produit tout chez nous, ça nous permet d'être beaucoup plus réactifs. Quoi.
0: Vous avez toujours bagdadrodeo.net, on a toutes les infos donc, sur ouais, vos prochaines dates, donc à l'automne, on l'a bien compris, et donc il est prévu pour la fin 2027, donc le 4 part au 3.
1: Fin 2027, début 2028, on ne sait pas encore parce que ouais, ça dépend de l'inspiration aussi. Mais en tout cas, bien avant ça, il y aura des titres qui sortiront, c'est sûr. Des clips, peut-être un live. On a pas mal de projets, on en manque pas trop.
0: Ben, on vous souhaite plein de bonnes choses. On espère vous recevoir bientôt, cette fois physiquement avec nous. Ce serait chouette avec vos quatre
1: beaucoup,
0: camarades.
1: Ouais, carrément, avec plaisir.
0: Merci beaucoup, Cristobal Sanchez del Rodeo.
1: Avec plaisir, merci à vous.
0: Et on va se quitter avec Rock'n'Roll Loser. Donc là, c'est un morceau un peu intemporel, hein, j'ai envie de dire. C'est. Ouais. Voilà, c'est rébellion contre le système musical.
1: Rock'n'Roll Loser, c'est l'histoire du mec qui s'en fout et qui continuera à faire de la musique quoi qu'il arrive. C'est notre façon de vivre et c'est ce qui nous fait kiffer dans la vie, quoi.
0: Eh bien, merci beaucoup, Cristobal. On l'écoute tout de suite, Rock'n'Roll Loser.
1: Merci
0: et on se dit
1: salut.
0: Salut.
3: Salut.

0: toujours aussi engagé, on peut dire, Bagdad Rodeo. Peut-être pas dans la musique, mais dans la poésie, ou les deux, vos inspirations. Franck Dirles, notre autre invité, est-ce qu'il y a des gens qui vous ont, entre guillemets, éveillé aussi les consciences quand vous étiez tout jeune?
1: Alors, je l'ai dit tout à l'heure, je suis originaire de Toulouse, et un chanteur toulousain fameux, Claude Nougaro, a bercé mon enfance, et puis Francis Cabrel.
0: D'accord.
1: Et plus largement, Brel a été vraiment une source d'inspiration sur... la précision des mots.
0: Il est temps de faire davantage cette fois connaissance avec vous, donc créateur, auteur, metteur en scène et également comédien de ce spectacle, Franck Dirles, notre invité de la semaine.
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0: La musique rythme également donc ce spectacle où vous êtes deux, hein, on le rappelle. Toi, tu joues le rôle de...
1: De Marc. Marc, c'est le grand frère, c'est celui qui a tout vu dans la vie, qui se la pète un peu et qui prend de haut son petit frère parce qu'il panique quand il a un repas organisé. Et en lui donnant accès à la poésie, en n'entendant pas ce que son frère attend de lui, il va mettre son frère très en colère. Les deux vont se transformer dans ce spectacle qui est en fait un voyage du héros. Et c'est ce qui m'a intéressé dans cette écriture-là, c'est de voir comment on pouvait évoluer, aller trop loin et reprendre sa juste place pour être juste présent et en lien avec soi-même, les autres et aussi le plaisir gustatif que nous avons quand on fait de la dégustation.
0: Un autre extrait musical qui marque un petit peu ce spectacle, c'est un extrait un peu de rupture, et là, est-ce que c'est le même compositeur ou pas?
1: Alors nous avons eu pour la première partie Romain Trefouel qui a fait l'introduction, et puis Jean-Christophe Naudin.
0: Et donc 2 minutes après minute, c'est la fameuse rupture, un moment dans le spectacle où vous reprenez la main.
1: C'est le deuxième round. Puisque pour pouvoir monter les étapes, il y aura 3 rounds qui vont permettre de pouvoir monter dans la technicité. Marc va se prendre au jeu de son frère. Il va monter sur le ring là où son frère doit l'attendre au niveau de la technique. Et il va l'amener vers une autre dimension, une dimension beaucoup plus poétique.
0: Et là, ça part.
1: Et là, ça va partir. Marc est en train de se préparer. Malbec est surpris. Il ne sait pas à quoi s'attendre. Et il va y avoir cette invitation à se défendre contre ce genre d'émotion. Il va l'amener vers autre chose que de la technicité, et donc de prendre soin de lui, d'elle, de leur environnement, de ses besoins, de leurs envies. Et Malbec va paniquer en lui disant « Mais tout ça en même temps, et comment on fait ?» Eh bien, Marc va lui dire d'abord « On commence par soi ».
0: Il a commencé par lui il y a bien longtemps et il n'en a toujours pas assez. C'est le professeur depuis peu qui découvre ce spectacle.
3: Il y a une signification particulière en anthocyane, pouvez-vous en parler?
1: Alors les anthocyanes, c'est les pigments naturels qui sont contenus dans les peaux des raisins rouges et c'est ce qui va donner la couleur. Et donc quand le vin rouge est pressé et vinifié, on va le laisser longtemps au contact des peaux pour qu'il puisse récupérer de la couleur. Et la couleur, ce sont les anthocyanes.
0: Les noms des personnages, c'est important aussi, ou pas? Malbec, par exemple.
3: Alors, on dirait un dialogue de Platon, en fait.
1: C'est ça. C'est une longue macération. Malbec, c'est le nom d'un cépage, c'est le nom du cépage phare de la ville de Cahors. Je ne suis pas très loin de Cahors. Et quand j'étais jeune, j'aimais bien les vins costauds. J'ai été élevé avec du grenache. Et le Malbec répondait bien à ce besoin d'avoir de la puissance. Et puis Marc, ça va dépendre comment on va le présenter, mais le Mar est tout le temps présent dans les régions viticoles.
3: Vous savez, la question habituelle, la jeunesse du spectacle, comment vous avez eu l'idée de faire ça? Il y avait une anecdote ou peut-être un événement particulier?
1: Un événement particulier, c'est mon arrivée sur Paris. Quand je suis arrivé sur Paris, loin de la terre dans laquelle j'ai vécu et je me sentais vivant, je me suis senti coupé de mes racines et j'ai commencé à écrire. Et j'ai écrit des textes. Hein, et les textes que j'écrivais, c'était des poésies sur le monde du vin, sur l'art de la dégustation, sur trouver des rimes pour pouvoir parler et donc enchaîner des mots comme le charme dans le port du verre. Il faut l'apprendre pour déguster cet impérieux savoir-faire que de le tenir par le pied. Et j'ai eu, dans mes clubs de dégustation, puisque j'ai commencé à Paris à créer mon premier club de dégustation en 2003, et depuis j'ai toujours transmis ma passion du vin. Cette transmission, tout ce que j'ai reçu des personnes chez qui j'étais, qui m'ont appris à déguster dans les Pyrénées-Orientales. Je parle de Paul Schramm, je pense à Gérard Gobi, et à Rodolphe Garcia, et puis à Laurent, avec qui nous étions tous les trois jeunes étudiants, des novices. Laurent est parti, et avec Rodolphe, quand nous nous retrouvons, nous faisons des festins royaux.
0: Vous allez jouer tout à l'heure des extraits de votre spectacle. On va retrouver le Franck Dirles, auteur de chansons. Était-ce la première fois que vous écriviez des chansons ?
1: Alors, c'est pas la première chanson que j'écris, mais c'est la première chanson qui est professionnellement mise en musique. C'est une chanson qui s'appelle « Ce que t'as pris », une chanson qui me touche énormément. Et quand Eléa l'a mise en musique, je trouve que sa voix avec mes mots et sa musique et ses intentions, ça me plaît.
0: Vous vous accordez bien, tel des bons mets et des bons vins, finalement.
1: Exactement.
0: Eléa et Franck Dirles au texte, tout de suite dans Kitchenette.

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2: Pourquoi ce jingle ressorti de derrière les fagots ? Car nous recevons le co-acteur, metteur en scène, auteur d'Anto Sian, qui mêle les plaisirs de la scène et de la dégustation, Franck Dirlas avec nous, auteur de la chanson qu'on a entendue. Donc, Eléa, elle a un bel avenir devant elle, elle joue sur scène déjà, elle prépare un album, un EP avec vous ?
3: Alors, pas avec moi, mais le morceau fait partie d'un album avec 5 autres morceaux que je vous invite à écouter parce que les autres morceaux sont en anglais. Mais vraiment, elle a une super mélodie, elle joue du piano de façon professionnelle, elle a quelque chose de magique, ses parents sont musiciens, elle baigne dans la musique depuis tout le temps. Et elle grandit, elle est toute jeune, elle a 24 ans.
2: Ce sera un vrai plaisir en tous les cas de vous entendre. On peut dire quoi ? Dire vos poèmes, vous vous transformez en marque. Donc tout à l'heure, votre personnage dans le spectacle Anto Sian, cher Franck Dirlas. Mais avant, des gens, on va dire quoi ? Ils ne vont pas forcément nous faire très plaisir. Heureusement, on va les entendre beaucoup moins longtemps que vous. Ce sont les artistes du Hard Kitsch tout de suite.
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2: Beaucoup d'artistes ont chanté le vin également. Lui, il est inspiré un peu à la manière de Deux Funès dans L'aile ou la cuisse. Il est inspiré lorsqu'il voit un verre de vin. Il voit plein de choses à l'intérieur de ce verre de vin. Écoutez-le. Professeur, vous savez qui c'est bien sûr. On ne va pas le dire pour le moment. Il s'appelle Claude Seller. Est-ce que vous le connaissez, Franck ?
3: Ça ne me dit rien.
2: Heureusement, j'ai envie de dire.
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2: Est-ce qu'il est aussi inspiré que ça ?
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0: Alors, c'est pas Jacques Brel. Il est très inspiré par Jacques Brel. J'ai envie de dire presque qu'il a voulu être le clone de Jacques Brel, avec un petit côté Adamo aussi. Voilà, c'est un peu un mélange des deux. C'était en 67, donc un an après les débuts de Gage Paty. Il s'appelle Claude Seller. Et qui, professeur, se cache derrière Claude Seller? On peut le révéler maintenant.
1: Il est plus connu sous le nom de Raël maintenant.
0: Le gourou de la secte.
2: Non.
0: Il a commencé comme ça, Raël. C'est vraiment lui.
3: Dans un verre de vin, c'est comme au fond des yeux, une clocharde saoule.
0: On s'en remet toujours pas.
2: C'est une
0: si vous l'entendez jusqu'au bout, après il parle de 2 verres de vin, de 3 verres de vin, de 6 verres de vin, de 10 verres de vin, ou bien toute la bouteille. Or, on ne peut pas faire 10 verres de vin avec une seule bouteille, à moins de prendre un magnum, je pense.
2: Alors nous, quand on déguste, on fait une bouteille de vin pour 12 personnes, et quand vous allez dans des salons, vous avez de quoi déguster un vin, et on fait 17, 20 verres.
0: Donc ça, c'est si jamais on le prend à moitié, enfin on prend moitié verre.
2: Voilà, et donc c'est la différence qu'il y a entre une dégustation et une boisson. Il y a une ivresse très présente due aux évaporations d'alcool, et aussi au lâcher-prise qui nous donne accès à une joie d'ivresse très agréable, beaucoup plus subtile que celle de
0: Claude Seller
2: de fin de soirée.
3: Toute la bouteille
2: jusqu'à la lit.
0: Professeur, vous avez appris, je vous aussi.
1: Alors j'ai trouvé, vous savez, notre grande série, ça partait d'une bonne intention, mais
0: un peu comme Raël finalement. Non, je plaisante évidemment.
1: Non, je pense pas. Donc j'ai trouvé des nouveaux dans les engagés. Vous savez, on a eu contre le racisme, on a eu plein de choses, ça partait d'une bonne intention, mais c'était 87, donc en pleine épidémie du sida, ils ont voulu faire ce titre un peu dance. Le refrain est entêtant.
0: C'est ça le refrain?
1: Non, c'est après.
0: Parce que ça, j'ai envie de dire, c'est pas entêtant, c'est autre chose.
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0: C'est pas le récit de votre arrivée à Paris, je crois pas, c'est vraiment.

0: ce petit enchaînement de maladies, ça, c'est osé. Hein.
1: Le kitsch porte bien son nom.
0: Ah là,
2: c'est les Belges qui ont eu l'idée de faire ça.
0: Donc ça s'appelle Je n'ai pas le sida, donc.
2: Ah, ça s'appelle MST, je crois que c'est les initiales des trois personnes.
0: C'est très subtil en tous les cas, hein, bravo.
2: On se remet le refrain une fois, vraiment.
0: Bah, tant qu'on se remet que le refrain, ça va, j'ai envie de dire. Mais comment vous l'avez trouvé, celui-ci?

0: Il n'est pas irradié en plus, ouais. C'était bien.
1: Ah oui, bah pour l'instant, en effet, on ne sait pas, avec les rayons du soleil.
0: Alors, je précise, ça partait évidemment d'une bonne intention, mais bon.
1: Distribué avec une boîte de préservatif, ce morceau ?
0: Je ne sais pas.
1: Comment est-ce qu'on peut faire si on veut vous programmer, Franck ? On va sur votre site web, c'est ça ?
2: Voilà, vous prenez contact avec moi, vous me dites là où vous vous trouvez et on regarde comment on fait pour venir jouer. Nous jouons chez les particuliers, nous avons une équipe de chefs à domicile avec qui nous nous déplaçons s'il y a besoin de pouvoir faire une animation complète. Vous pouvez choisir le vin que vous avez envie de mettre en avant. Donc il y a une grosse partie du texte qui va changer, qui va s'adapter. Quand on a fait le Festival d'Avignon, nous jouons tous les soirs avec un viticulteur différent. Donc nous avons... tous les jours a pris un texte différent pour pouvoir être au plus proche de l'histoire du vigneron qui était mis en scène. Si vous êtes une collectivité et que vous avez envie de recevoir le spectacle, ben c'est pareil, vous nous contactez, on joue dans des théâtres, on joue pour les domaines viticoles, on joue en intérieur, en extérieur, en fait nous avons une régie, nous sommes très légers, très agiles, pour pouvoir nous poser partout. Et jusqu'à 100 personnes, on n'a besoin de rien du tout en termes de technique. Et puis, quand on joue dans les théâtres, nous avons fait déjà des salles de plus de 300 personnes avec l'organisation de salons de dégustation avec 3 ou 4 vignerons, puisque nous étions dans des régions viticoles, là où il y avait plusieurs vignerons qui ne pouvaient pas monter sur scène en même temps.
1: Place à la poésie, c'est la dernière rubrique de l'émission. Le bouquet final, grâce à notre invité Franck Dirless, le live de la semaine.
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1: Deux poésies, vous allez nous faire, sachant que vous êtes en dialogue donc avec Malbec, votre jeune frère, dans le cadre de ce spectacle Anthocyane, on le rappelle. Oui.
2: Je vais commencer par le deuxième acte des trois actes du spectacle, un moment où nous allons aller dans une cave et on change de décor pour pouvoir aller choisir le vin qui va accompagner le repas de Malbec et d'Anthocyane.
1: Et là encore, il y a de la musique qui vous accompagne, n'est-ce pas ? Alors cette fois, c'est quoi ? Tangerine, c'est
2: Tangerine
1: ça ?
2: Et Jean-Christophe Naudin. Je vous propose d'être le plus détendu possible. Si vous êtes en voiture, restez concentré. Si vous avez la possibilité, fermez les yeux. Imaginez-vous dans une cave. Peut-être, si vous avez l'habitude, respirez en cohérence cardiaque. Juste prenez conscience de vos pieds, de là où vous êtes. Parce que je vais vous amener dans un endroit qui est cher pour moi. Bienvenue. Bienvenue dans mon palais brognard de la dégustation. Ici, tu vois, j'ai mon CAC 40 à moi. 40 merveilles, sélectionnées pour leur richesse et leur subtilité. Mon CAC à moi mesure le caractère technique, mais aussi l'authentique et le caractère poétique de mes flacons. Et c'est vrai que Anthocyane aime les vins qui ont du caractère. Et moi, j'aime poétiser au milieu des breuvages qu'un jour j'ai déposés pour qu'ils prennent de l'âge. Dans mon palais brognard de la dégustation, je passe beaucoup de temps. C'est même une passion. Je contemple mes quilles, allongées sur le flanc qui mature fébrile tout en prenant le temps. L'inflation gustative n'est pas pour les oisives. Et en dégustation, on parle de surprime quand on touche les cimes de leur évolution. Et puis, dans cet endroit où on peut poétiser, je me suis mis à rêver, à divaguer, peut-être un peu ivre. Et j'ai transformé, repris le rythme des mots pour mettre des mots d'actualité. Et dans cet endroit, il y avait un tonneau. Et à côté du tonneau, le nectar. Maître Tonneau, au fond du chai perché, attendait patiemment son breuvage. Jeune nectar, par le fût alléché lui tient à peu près ce langage. Et bonjour, monsieur du tonneau, que vous êtes joli, que vous me semblez pro sans mentir. Faisons un assemblage, car avec votre chaîne et un peu de houillage, je pourrais devenir le nectar au bon bois. À ces mots, le tonneau ne se sent plus de joie. Et pour donner tout le meilleur de soi, laisse tomber sa bande et accueille nectar dans son antre gironde. Le temps passe. Un hiver, deux printemps, trois étés. On n'entend désormais que des bouches assoiffées. Le nectar assoupli lui dit « Mon cher monsieur, regardez mes couleurs et sentez mes odeurs et goûtez ma saveur. Votre façon de m'enrichir a subjugué mon cœur. » Sachant sans se méprendre, reconnaître l'arôme que lui-même reçut de son maître Jérôme, notre ami le tonneau, toujours humble et discret, partagea le succès avec son tonnelier et tous ses équipiers, des experts confirmés.
1: Franck Dierlès, bravo, on t'applaudit très très fort, même si on est deux. Franck Dierlès de La Fontaine, hein, j'ai envie de dire, hein, maître tonneau, maître nectar. On rappelle donc ces extraits de Anthocyane, tu joues le rôle de Marc et tu entraînes à la fois ton jeune frère Malbec, mais aussi tous les convives. On fait presque partie, en fait, quand on va voir ce spectacle, on en fait même carrément partie.
2: C'est ce qu'on m'a dit la dernière fois, on m'a dit, parce que j'ai adoré, c'est que j'avais l'impression d'être dans mon salon et de vivre une expérience innée, nouvelle. La proximité de soi-même, la proximité avec les comédiens, la proximité avec le public, parce qu'on reste ensemble. Et la magie de Symposie Théâtre et Dégustation, c'est de créer un espace hors du temps qui dure 2h30, 3h, dans lequel on rentre par une dégustation, une initiation à la dégustation sensorielle. On va aller goûter du vin, on va aller goûter des mots, on va aller goûter des mets, on va déguster et rester tous ensemble et prendre le temps et de profiter de rester dans cet espace clos pour rester en contact avec soi-même et le plaisir de vivre.
1: C'est beau, le vin, les mets, les mots, l'amour, la vie, quoi, tout simplement.
2: La vie, tout simplement.
1: C'est ce qu'on vous souhaite. Alors, quelques endroits où vous allez jouer, à Paris, sans doute bientôt à nouveau, dans la Drôme, on l'a dit tout à l'heure.
2: Dans le Var, on va aller jouer à Biarritz, on va aller jouer à Beauvais. On va, et surtout bon, pour les Parisiens, nous allons investir un nouveau lieu, l'Inavoué, sur la place du marché Saint-Honoré. Et nous allons jouer la deuxième ou la troisième semaine du mois de septembre. Donc ça sera le mercredi 9 ou le mardi 15.
1: Le spectacle, c'est Anthocyane, et toutes les infos sur symposie.com avec un Y-S-Y-M-P-O-S-I-E.com. Merci beaucoup,
2: félicitations,
1: Franck.
2: Et merci beaucoup, merci à tous.
1: C'était un vrai plaisir de faire cette émission. On remercie également notre cher Cristobal qui représentait les Bagdad Rodeo. Grand bravo encore à Franck et longue vie à Anthocyane.
2: Merci à tous les deux.
0: Et je dirais exactement pareil qu'Olivier. Merci beaucoup.
1: Merci, professeur de Pipeux.
0: Bah, merci à Franck surtout. Hein.
1: C'était l'avant-dernière émission de la saison 17. Place à la dernière la semaine prochaine. Des surprises nous attendent, peut-être des retours, sait-on jamais.
0: On espère.
1: Et du live, du live, du live. Ne manquez pas cette dernière la semaine prochaine. On se donne rendez-vous la semaine prochaine. Et comme on vous le dit à chaque fois, on vous aime. Et vous aussi, professeur.
0: Oui, oui, beaucoup de gens même.
1: À la semaine prochaine, merci à vous.
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1: Bonjour, salut, bienvenue dans ce nouvel épisode de Chansomania. Un épisode tout neuf, avec plein de zik, de la chanson dans tous les sens et pour tous les goûts, sans barrière. Au programme, eh bien, des nouveautés, des sorties d'albums, une chanson vinyle, l'accent mis sur une salle de concert et une belle rencontre, la très belle rencontre. Aujourd'hui, c'est avec Suzanne qui a sorti le 4 novembre son deuxième et excellent nouvel album. Il a pour titre Caméo.

0: Garance avec le titre Costume, cet extrait de l'album Bleu sorti en septembre 2021. Cet album a été enregistré live au Forum Léo Ferré à Ivry-sur-Seine. Le Forum Léo Ferré est en difficulté, ça c'est une très mauvaise nouvelle, parce qu'en plus d'être une très belle salle de spectacle, eh bien c'est un outil important pour les artistes et pour la chanson. Il y a mille et une raisons d'aider le Forum Léo Ferré et il y a aussi presque mille et une façons de l'aider. En devenant bénévole, en adhérant à l'association ou encore en prenant ses places pour le festival C'est une chanson. Festival qui va se dérouler entre le 17 novembre et le 18 décembre. Tout le programme et toutes les infos sont sur le site forumleoferré.org. Il y a aussi les réseaux sociaux avec notamment des vidéos très bien faites d'artistes qui ne manquent pas d'imagination pour parler du Forum Léo Ferré. Quoi qu'il en soit, il ne faut vraiment pas abandonner les lieux qui permettent à la chanson et au spectacle vivant de s'exprimer. Voilà, c'est dit. forumleoferré.org.
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1: Le traquenard, c'est Clairette et Bartholomé de leur vrai deuxième prénom. Ils sont frères et sœurs et ont sorti un premier album qui a pour titre Chef-d'œuvre. On vient d'écouter la chanson Il a tué le respect. Pour en découvrir plus, beaucoup plus, il y a notamment le site letraquenard.org.

Eh bien voilà, parce qu'on vient de loin, c'est le titre de cette chanson et aussi du premier album de Corneille sorti il y a déjà 20 ans, c'était en septembre 2002. Attention, retour en 2022.

Quatre ans après son dernier album, Lénine Renault est de retour avec un concept original. Il est composé de 12 titres et chaque chanson est une référence à un tableau de maître. Pour en commencer la découverte de cet album et ce beau concept, eh bien on vient d'écouter la chanson Rupestre qui ouvre le disque titré Le Petit Musée de Lénine Renault. Le groupe est en concert au Café de la Danse le 1er décembre et en tournée dans toute la France. Du Petit Musée de Lénine Renault, on s'offre tout de suite un second extrait avec le titre Toulouse-Lautrec. Et j'allais oublier, l'album est dispo, il est sorti le 14 octobre.

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0: Le tout nouvel album de Suzanne, Cameo, est sorti le 4 novembre. Deuxième album après Toy Toy, certifié disque d'or. On a déjà eu le plaisir de se rencontrer avec Suzanne et la dernière fois, c'était en 2020, juste après sa victoire de la musique, catégorie Révélation Scène. Alors c'est toujours un plaisir de retrouver Suzanne pour parler de ses nouvelles chansons. Salut Suzanne.
1: Bonjour.
0: Comment ça va quand un nouvel album vient de sortir comme ça là ?
1: Ben excité, c'est beaucoup de travail, c'est un album qui m'a vraiment suivi pendant un an et demi, de mon tourbus à chez moi, enfin vraiment il est entré dans mon intimité et j'espère que les gens qui l'écouteront le ressentiront.
0: Alors une entrée dans ton intimité, oui je voulais y venir justement parce que l'album il s'ouvre sur le titre Océane, Océane qui est ton prénom, est-ce que c'est une façon finalement d'annoncer que tu vas peut-être te livrer plus, d'oser planter plus un décor qui te correspond ?
1: Oui, je pense que c'est une manière, effectivement, de montrer qui je suis, de me présenter plus officiellement. C'est vrai que je suis arrivée il y a 4 ans avec mon carré, ma combi, avec ce nom de scène que j'ai piqué à mon arrière-grand-mère, qui a été inspirée par mon arrière-grand-mère. Je ne pensais vraiment pas que ce nom de scène irait jusqu'à l'Olympia. Donc il s'est passé effectivement beaucoup, beaucoup de choses. Toy Toy Disque d'Or... 323 concerts, je crois précisément. Donc j'ai eu la chance, en fait, la chance incroyable de rencontrer le public. Et je crois que le public, ce regard bienveillant et cette dose d'amour que j'ai reçue m'a donné envie de me montrer encore plus, de me dévoiler encore plus et de me présenter vraiment officiellement avec cet album Cameo.
0: Oui, tu l'as dit, là, tu l'as évoqué, tu t'es présenté avec ton carré, ta combi. Je crois que c'est fini, ça, changement.

0: look, on change, on tourne une page.
1: Bon, on évolue. J'avais pas envie, en fait, je pense que mon discours principal depuis le départ, c'est de dire que j'ai envie d'être à l'aise dans mes bottes. J'ai dû passer par la combi pour l'être au départ. C'est vrai que peut-être que je ressentais une peur un peu irrationnelle d'aller finalement chanter ces chansons devant plein de gens. Et la combi m'a aidée, mais là, je crois qu'aujourd'hui, je ressens en tout cas que je dois faire tomber le masque et être peut-être... Plus naturel et ne pas oublier qui je suis, quoi. Encore une fois, je suis Océane, je viens d'Avignon. J'ai pas envie de penser que Suzanne est mieux qu'Océane, quoi. C'est pas de schizophrénie un peu bizarre, quoi.
0: Caméo, qu'est-ce qu'on met dans ce titre d'album?
1: Qu'est-ce qui signifie ce titre Caméo? Caméo, c'est entrer dans la scène, encore une fois. C'est au cinéma, c'est quand l'auteur entre dans sa propre œuvre, comme le fait souvent Alfred Hitchcock. Et c'est aussi une personne qui n'est pas mentionnée au générique, qui arrive dans le scénario. Et moi, j'ai un peu l'impression que c'est ce qui m'est arrivé, quoi. J'étais dans ce restaurant il y a 4 ans. Je venais d'arriver à Paris, j'ai écrit mes premières chansons en rêvant d'aller faire l'Olympia, en rêvant de tout ce qui m'arrive aujourd'hui. J'écrivais ce scénario, entre guillemets, dans ma tête, et jusqu'au jour où je me suis retrouvée dans ce film, quoi, sans trop comprendre comment et pourquoi. Et là, voilà, avec ce caméo, c'était une manière de faire entrer les gens encore plus dans cet univers, et en fait, derrière les coulisses, plus simplement.
0: Alors, pour parler peut-être justement des coulisses et de l'écriture, quand on s'était rencontrés les fois précédentes, tu disais que pour écrire, tu observais les gens, les situations. J'ai l'impression que ça a changé. Ça a changé ta façon de voir les choses et d'amener les textes.
1: Alors, je pense que je continue beaucoup de regarder le monde qui m'entoure, parce que je pense qu'on ne peut pas se construire sans les autres autour. Dans cet album 2, effectivement, j'ai un peu plus de facilité à écrire en jeu, ce que je n'arrivais pas trop à faire sur le premier album. Donc c'est là où je parle un peu plus de mes racines, etc. Je parle un peu plus de moi, l'introspection, mais toujours avec un regard sur les autres. Admettons la chanson La fille du quatrième ou Krishna, ce sont vraiment des rencontres qui ont été réelles dans ma vie, qui m'ont marquée, qui m'ont construite aussi. Et parler de ma famille, parler de mes amis, en fait parler de tout ce qui m'entoure, c'était aussi une manière de me présenter encore plus. Et je crois que dans cet album, j'aborde quand même le plaisir féminin, j'aborde l'urgence climatique, j'aborde les féminicides, j'aborde quand même pas mal de sujets sociétaux et encore une fois ce regard sur le monde, quoi, que j'essaye de décrire encore et toujours.
0: Eh bien, parlons justement un peu plus en avant de ces titres. Tu parlais notamment du plaisir féminin que tu abordes dans le titre Clit is Good, qui est, je crois, le premier single qu'on a pu entendre avant de découvrir l'album. Comment on décide de mettre en avant tel ou tel titre? C'est, je sais pas, on se pose plein de questions.
1: Je pense que j'étais un peu kamikaze quand je suis arrivée avec le premier single qui a ouvert ce deuxième album Caméo. J'ai voulu arriver avec Clit is Good en parlant de plaisir féminin, parce que ça me semblait quand même assez urgent d'en parler, parce que je trouvais qu'il manquait cruellement de représentation. Moi, je me suis rendu compte que cette chanson, ce clitoris dans ma vie, c'était encore une zone de flou dans ma vie de femme. Je crois que je suis pas la seule. Et en tout cas, quand cette chanson est sortie, elle a eu une sortie plutôt houleuse. Ce que je ne pensais pas, moi je ne m'y attendais pas. Pour moi, encore une fois, j'abordais un sujet sociétal, essentiel. C'était une manière de libérer un petit peu la parole des femmes. Et il a été censuré et j'ai pas trop compris cette incohérence de censurer, que l'algorithme YouTube n'est pas apprécié ce clip, et que pourtant on continue malheureusement de voir des femmes et leur corps objectivé et constamment sexualisé.

0: J'ai l'impression que tu laisses plus le temps aux mélodies de s'installer et plus de place à l'acoustique. Je pense notamment au titre La couleur de l'été, mais il y en a d'autres. Il faut le voir comme ça, on prend un peu plus le temps.
1: Ouais, je pense qu'on prend un peu plus le temps. En fait, moi vraiment, pour m'affirmer dans ma musique, alors on m'a connue avec une musique très électro. C'est ce que j'aime. Je pense que ça fera toujours partie de mon ADN, mais pas que en fait. Il y a aussi de la pop, il y a la chanson française, il y a l'urbain, parce que j'ai beaucoup écouté Diams, Aurel San, MC Solar, comme j'ai écouté Balavoine, Barbara, Piaf. Et donc à la fin, j'essaye de trouver ce chemin où se rejoignent tous ces styles et qui, j'espère, à la fin font du Suzanne. Mais oui, je me suis laissé peut-être plus de liberté sur l'harmonie, sur la musique, continuer d'explorer toutes les facettes de ma musique, en fait, sans m'enfermer dans une seule. Et j'espère que ça se ressent sur cet album et sur les nuances que j'ai pu y emmener au niveau de la musique.

0: Du tout nouvel album de Suzanne, Caméo, qui est sorti le 4 novembre. On vient d'écouter Génération Désenchantée. Alors bah, oui, ça va aller parce que finalement le monde est à nous. C'est suivant ce qu'on en fait. En fait, tout est là. Si on en fait du beau, le monde sera beau.
1: J'espère, ça c'est mon côté un peu utopiste, hein, mais j'espère, enfin moi je pense encore et toujours que les humains, quand ils ne sont pas divisés, quand ils sont ensemble, peuvent faire de grandes choses. Et aujourd'hui on a de grands défis à relever sur cette planète, ma génération, mais comme toutes les autres en fait, hein, quand je fais un si gros clin d'œil à Mylène Farmer, c'est pour dire que mine de rien, cette chanson Désenchantée, elle a 30 ans. Que Mylène disait déjà il y a 30 ans que tout est chaos et que malheureusement, bah, nous aujourd'hui, on continue de le dire, mais qu'on a encore l'espoir de trouver des solutions, et en tout cas du moins d'essayer de les trouver, ces solutions.
0: Je voulais parler avec toi aussi d'images pour les clips, notamment je pense au clip Belladonna. Pour la réalisation, c'est toi qui amènes des idées, c'est le réalisateur, vous travaillez ensemble, comment ça se passe?
1: Alors moi, je suis toujours très investie dans mes clips parce que je trouve que l'image, mine de rien, elle est associée finalement à mes mots, à ma musique, la danse aussi, qui est très importante pour moi, qui l'est toujours. Donc non, j'essaye de toujours donner mes envies sur les clips. Donc Clit Is Good, que j'ai réalisé avec Charlotte Abramoff, qui est un clip incroyable, certes censuré, mais qui est très beau. Donc j'espère que les gens pourront aller le voir. Et Belladonna, que j'ai sorti récemment, qui met en avant une relation toxique, où je me libère par la danse, parce que c'est un duo... voilà, de danse, et on sent petit à petit que je me libère par le corps de cette relation toxique.
0: Je voulais, alors peut-être pour terminer, parce qu'il y a 16 titres, on va évidemment pas parler de tous les titres, mais je voulais parler de celui qui s'appelle À la Casa, où là tu racontes ta famille, où c'est important ça de raconter ça, et aussi ce retour souvent auprès de la famille.
1: Ouais, je pense que le retour aux sources, en tout cas moi, il a été essentiel dans cette période un peu compliquée de pandémie, de tout ça. Mais même sans parler de pandémie, je pense que la famille, encore une fois, dans une vie, ça reste essentiel. Et j'avais envie de raconter cette famille parce que mine de rien, c'est de là d'où je viens, c'est là où j'ai fait mes premiers pas, c'est là où je retourne quand j'ai besoin aussi de me ressourcer. Et ma famille, quoi, qui d'autre que ma famille est plus précieuse. Quand je dis que sur cet album, je suis retournée à l'essentiel, c'était évident de parler de mon ADN en racontant les gens qui m'ont fait, qui m'ont éduquée, et les frères et sœurs que j'ai eu autour de moi, enfin l'univers qu'il y a eu autour de moi pendant toute mon enfance.
0: En écoutant ce titre et en le réécoutant sur les chœurs à la fin, je me suis pris à rêver que c'était ta famille que l'on entendait, c'est ça?
1: C'est exactement ça. Je les ai bien eus parce qu'ils ne le savent pas encore. Hein. Ils ne savent pas encore, enfin si, d'ailleurs ils ont dû le découvrir en écoutant l'album, mais je leur ai fait enregistrer un bout de refrain de À la Casa quand on était à la maison. Oh, je leur ai dit non, mais juste comme ça, vous enregistrez, c'est pour mon propre plaisir. Et en fait, ils se sont retrouvés sur la bande finale. Donc j'ai hâte qu'ils écoutent leur voix. Ils ne chantent pas tous très juste, mais l'intention est là.
0: Et quand l'intention est là, bah c'est, je trouve que c'est en tout cas une belle histoire. Tiens, une belle histoire aussi. Alors là, on remonte le temps. Dans le titre, Suzanne, tu rêvais d'Olympia. Tu en as parlé tout à l'heure. Ça y est, c'est fait. Comment ça s'est passé?
1: C'est fait. C'était irréel. Hein. Franchement, j'ai encore l'impression que ça ne s'est pas vraiment produit. Mais pourtant, si. Cet Olympia complet, je me suis retrouvée avec ce rideau qui s'ouvre. Et tous ces gens qui attendaient, c'était beau parce que mine de rien, cet Olympia a été programmé en 2020. Et en 2022, il était encore complet. Les gens m'ont attendu. Donc je remercierai jamais assez ces gens qui m'ont attendu et qui continuent d'écouter la suite. Ce que j'ai adoré faire à cette Olympia, c'est de présenter mon deuxième album. C'est de finir le concert par Océane. Et je crois que le public était en tout cas au rendez-vous et j'ai adoré ce moment. Il se reproduira le 10 mai, alors ce sera un autre Olympia, donc ce sera encore un autre moment, un moment différent. En tout cas, le premier, il était incroyable.
0: Ça se reproduira le 10 mai 2023, l'Olympia, mais aussi, j'imagine, plein de dates. On retrouve tout ça où il y a un site, je ne sais pas, les réseaux sociaux.
1: Alors, oui, je pense que sur Internet, on peut très vite trouver des places de concert. La billetterie est ouverte pour un voyage cosmique dans toute la France. Donc, j'arrive dès fin de novembre sur une tournée qui risque de durer, je l'espère, une belle tournée dans toute la France. Et donc, j'espère que les gens seront motivés à venir écouter ce deuxième album, à venir le chanter avec moi. Mais moi...

0: voulais évoquer un dernier titre de l'album, c'est le titre Danser, où tu dis dedans qu'on te traite de mamie. Alors déjà, tu vas nous dire peut-être si c'est vrai, mais si c'est vrai, moi j'ai envie de dire, tu bouges beaucoup, parce que tu fais beaucoup de scènes, donc mamie peut-être, mais qui bouge beaucoup.
1: Alors oui, mamie qui sort quand même très souvent de l'EHPAD, hein, parce que mine de rien, je suis très souvent sur scène, effectivement. J'ai une vie qui est à 3000 à l'heure, mais mes amis me traitent plutôt de... m'appellent mamie quand je ne veux pas trop sortir le soir en boîte de nuit. Bon, c'est vrai que je ne suis pas la plus grande des fêtardes, mais exceptionnellement, de temps en temps, j'ai très envie de danser. Et en général, bah, c'est ces soirs-là ensuite où on n'arrive pas à me ramener chez moi. Donc voilà, je suis ce genre de personne qui ne sort pas de l'année, mais quand elle sort, elle sort.

0: tout le monde connaît.
1: Merci beaucoup Suzanne d'avoir été avec nous. Juste alors pour terminer, si tu en as l'envie, bien sûr, j'aimerais que tu nous partages une chanson coup de cœur. S'il y a une chanson que tu écoutes depuis très longtemps ou une chanson que tu ferais donner ce matin, voilà, on l'écoute ensemble.
2: Franchement, je pense à une chanson que j'écoutais, « Confession nocturne » de James Evita, que j'écoutais dans mon adolescence et que je cite dans la chanson « Et toi, ça va ?» qui parle d'amitié avec mes copines. On adorait chanter cette chanson et qu'on rechante toujours, d'ailleurs, quand on l'entend loin. Il y a toujours un moment où je pense à mes amis quand j'entends « Confession nocturne » de James Evita.
1: Eh bien, on l'écoute tout de suite. Merci beaucoup, Suzanne. Je rappelle que ton tout nouvel album, Caméo, est sorti le 4 novembre. On te retrouve en concert, alors partout, en grande tournée et à l'Olympia le 10 mai 2023. Merci beaucoup et à très bientôt.
2: Merci, à très vite.
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0: Toi, ouais.
1: Entre nous, je fais toujours genre j'assume tout, j'ai aucun regret devant les gens et tout ça. Mais dans le fond, j'ai quand même honte d'une chose. C'est vrai que j'avais 15 ans, mais j'ai fait une belle connerie. Ça, je m'en suis rendu compte quand j'ai vu ma mère pleurer à mon chevet, que j'ai vu tous ces gens qui m'aimaient, qui pleuraient. À ce moment-là, je me suis dit, mais merde, t'es qu'une grosse égoïste de merde. T'as pas pensé à eux, en vrai. Comment j'ai pu faire ça, putain? Comment j'ai pu prendre le risque de rater de vivre tout ce que j'ai aujourd'hui? Putain.
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1: Danser sous les bombes, c'est le titre du tout nouvel album de Ghislain N. Premier album d'ailleurs, qui vient couronner trois EP sortis en 2017, 2019 et 2020. On vient d'écouter la chanson « Je marche » et juste après, là, c'est-à-dire bien tout de suite, je te propose le titre qui donne le nom à l'album. Tout de suite, non, juste après que je t'ai dit que tu retrouvais plus d'infos, beaucoup plus d'infos sur ghislain-n.com. Voilà qui est fait.
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Miossec avec le titre « Je m'en vais », c'est extrait de l'album 1964 qui est sorti en 2004. Miossec, que l'on a eu le grand plaisir de recevoir l'an dernier dans l'émission, va farfouiller en cherchant Chansomania sur ta plateforme préférée, tu vas tomber sur le podcast. Sinon, oui, moi aussi je m'en vais, mais on se retrouve la semaine prochaine, même endroit, même heure, sur ta radio préférée. Et d'ici là, si tu es en manque de Chansomania, je viens de te le dire, il y a les podcasts sur toutes les plateformes de podcasts. Et tu retrouves aussi ces mêmes podcasts avec toutes les infos sur le site sebdihl.fr. Cela s'écrit, je te le rappelle, sebdihl.fr. Et bien voilà, on se retrouve la semaine prochaine. D'ici là, surtout, tu n'oublies pas de vivre en musique. On se quitte en chanson vinyle, comme toujours, puisqu'on se quitte toujours en chanson vinyle. Et aujourd'hui, c'est Maxime Le Forestier avec le titre « San Francisco ».

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2: Fatal, c'est Vito. Ouvre-moi.